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1: Bonjour et bon réveil à vous tous.
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0: Ça, c'est la voix de Anna Teko au pied de ta croix pour votre réveil ce matin. 4h09, bienvenue.
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0: Salut tout le monde, très bon réveil à toutes et à tous. Bienvenue dans votre prématinal Morning Breeze. Nous sommes aujourd'hui le mardi 14 juillet et justement nous adressons une pensée toute particulière à nos amis français. Ici à Maurice, en France et partout dans le monde, aujourd'hui la France célèbre la fête nationale, une journée qui commémore la prise de la Bastille en 1789. C'est un événement majeur qui a marqué le début de la Révolution française et porté les valeurs de liberté, d'égalité et de fraternité. Comme chaque année, cette journée est célébrée avec le célèbre défilé militaire sur les Champs-Élysées, des concerts et de magnifiques feux d'artifice. Eh bien, toute l'équipe de Morning Breeze vous souhaite une excellente fête nationale. Allez, on y va tout de suite les amis pour votre boost pour la route.
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0: Nous sommes ce que nous pensons. Et bien tout de suite, on va écouter une voix incontournable, une voix française qu'on connaît tous, justement pour souhaiter une bonne fête nationale à tous nos amis français qui sont à Maurice, les franco-mauriciens. Et partout où vous nous écoutez, on reçoit également vos dédicaces comme chaque matin, les amis. 5253 84 84, vos petits coucous, vos souhaits d'anniversaire. D'ailleurs, on en profite pour souhaiter un joyeux anniversaire à celles et ceux qui fêtent leur anniversaire aujourd'hui. Dans tes bras, signé Aznavour. Bon réveil.

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1: Honneur à la France ce matin, allez les bleus, comme dirait Gilbert qui est avec nous ce matin. Enrico Macias, la France de mon enfance.
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0: Eh ben oui, magnifique chanson et magnifique voix d'Enrico Macias ce matin. La France de mon enfance, 86. Nous avons reçu quelques messages. Allez, tout de suite, on va les lire.
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0: On va dire bonjour ce matin à Jane Arnasalon du côté de Cœur-Pipe qui souhaite une bonne fête nationale à tous les Français. Bonjour à une chanson de Michael Jackson. Coraline qui est avec nous ce matin du côté de l'île Rodrigue. S'il te plaît, une chanson « J'ai faim de toi » pour Roland et José de Sainte-Croix. Marie-Ange et Roland de Port-Louis. Marie-Noël Gagne de Rosil. C'est Noëlette du côté de Baie du Tombeau. D'ailleurs, on en profite pour saluer Marie-Noël de Baie du Tombeau ce matin, qui souhaite un joyeux anniversaire à la petite Chiara qui fête son anniversaire aujourd'hui. Merci beaucoup, c'est gentil. À Chalet et Mario du côté de Beaubassin, à Evelyne, Patrice, Laura, Ariel, Anne-Sophie, Joyce, Tisa, Lise, Joël, Andriano, Mico et les autres amis de la radio. Bonne journée, bon lundi. Une chanson de Diana Ross et Lionel Richie, Endless Love. Ma chère, mais dans Love ce matin. Oui, Marilyn qui est avec nous du côté de Poudre d'Or. Dédicace pour mon gendre Josué Guérel de Bel Air qui fête son anniversaire aujourd'hui. C'est de la part de maman Arlette, papa Marc, l'épouse Émilie, la fille Hope qui l'embrasse très fort. Merci, excellente journée. Véronique Béguet de Clémencia, la France de mon enfance. Enrico Macias, une magnifique chanson. Oui, c'est vrai, vous avez raison. Bonne journée à Gilbert, Taslima et Chania de Sainte-Croix ce matin, Linda et Gaëtan de Rosebelle qui souhaite également un joyeux anniversaire à la petite Chiara. Bonjour à Patrice, bonjour à mes amis de la radio, Michel, Valérie, Chalet, Mario, Damien, Julie ainsi que toute la famille. Alors ce matin, on prépare une timanioc bui au beurre avec satiné coteau midi, des gâteaux bananes à la vanille avec un petit bonbon digité au lait chaude. Merci en tous les cas. Oui, ça c'est un magnifique petit déjeuner ça, hein. Alors, coucou à toute ma famille, mes amis de Morning Breeze, à Baby Daniel, Joël, Madame Lapette, Tisa, Joyce, Shelley, Jennifer, Patrice, Marie-Noël, Micheline, Evelyne, Liz, Tisa, Mazom. Ça, c'est Priscilla du côté de Rivière Coco à Rodrigue. Et en tous les cas, merci beaucoup pour tous vos messages ce matin. Continuez à nous écrire. Nous l'avons en place jusqu'à 6h. Les Red Hot Chili Peppers à 4h30 du matin. Californication. Allez, on y va tout de suite. Excellente écoute. Je vous laisse apprécier tranquillement.

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1: Chers auditeurs, bonjour. Je vous parle aujourd'hui d'une Mauricienne qui se distingue par son courage et sa témérité lors de la Deuxième Guerre mondiale. Elle met en péril sa vie pour venir en aide aux soldats alliés pendant la résistance française. Je vous parle ce matin de Marie-Odette Ernest. Elle naît à Port-Louis le 28 octobre 1893. Elle est la fille de Louis Ernest et de Marie Marcello. En 1918, elle travaille comme dactylographe à la douane qui, à l'époque, joue un rôle central dans l'économie coloniale britannique. De 1925 à 1931, notre personnalité en question est employée à la maison Scott. Elle a environ 38 ans quand elle part pour la France et enseigne comme professeur d'anglais dans un quartier de Paris. La Seconde Guerre mondiale éclate le 1er septembre 1939. Pendant l'occupation de la France par les Allemands de 1940 à 1944, Odette Ernest fait partie du mouvement de la résistance. À partir de 1941, malgré la menace constante de la Gestapo qui pèse sur elle, elle continue à aider à rétablir la liaison

0: entre les divers groupes isolés du maquis. Elle prend le nom de guerre de Morissette en souvenir de son île natale. Odette Ernest accueille un grand nombre d'aviateurs alliés chez elle. À ce qu'elle n'arrive pas à héberger, elle leur trouve des refuges et leur fournit de faux papiers nécessaires à leur séjour en France et à leur éventuel départ. En reconnaissance au service rendu à la France pendant ces 4 années d'épreuve, le gouvernement provisoire de la République française lui attribue la croix de guerre le 13 décembre 1944. Le général Eisenhower et le chef maréchal de l'air Tedder lui décernent au nom du gouvernement américain et celui du gouvernement britannique respectivement des attestations pour avoir épargné des geôles allemands de plusieurs soldats, marins et parachutistes alliés opérant en France. Le 8 décembre 1946, elle reçoit dans son lit d'hôpital la médaille de la résistance de Gabriel Warluzel, maire du 16e arrondissement de Paris et président du comité local de la libération de Paris. Le maire lui rend cet hommage. « Vous êtes la digne représentante de ces femmes admirables qui ont servi totalement la plus noble des causes, la libération de la France, la liberté du monde. » Odette Ernest décède le 18 décembre 1946 au Hertford British Hospital de Paris. Elle est inhumée le 21 décembre suivant dans un cimetière du 16e arrondissement de Paris. Elle reçoit des honneurs militaires avec les termes de l'ordre de la brigade loyale envers l'Angleterre, fidèle envers la France. Dans son pays natal, l'avenue Odette Ernest à Quatre-Bornes nous rappelle de Morissette, l'héroïne de la Seconde Guerre mondiale.
1: À l'instant, c'était Regard sur l'histoire.
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1: On va conclure la première partie de votre Morning Breeze avec les Jackson 5, I'll Be There. À tout de suite.

0: I'll be there, yes I will be there, jusqu'à 6h. Il est 5h du matin, bon réveil.
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0: Bon mardi à vous. Nous sommes le 14 juillet 2026, bon réveil.
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Bienvenue dans la deuxième et dernière partie de votre Morning Breeze. J'espère que ça va toujours de votre côté. Il y en a celles et ceux qui se préparent à l'instant pour aller bosser, pour aller à l'école. Bientôt, c'est les vacances. Ben oui, aide-moi, oui, non, là. Hein. En tous les cas, merci d'être là chaque matin, fidèle au poste pour votre Morning Breeze. Bonjour à Marlène du côté de Plaisance. Aussi à Marie-Rosemonde. Fait longtemps, nous patonne lit. M'espérez au Coric, Marie-Rosemonde. On vous embrasse très, très fort ce matin. Jennifer et Myriam, et Miko, Jean-Evelyne, Turan Yiboun qui écoutent nous tous les matins. On salue également notre chère amie Jacqueline qui est à l'écoute. Et une chanson pour Mariana qui fête son anniversaire aujourd'hui. Ah, pas mal d'anniversaires. Hein. Nous présents, bonjour. Happy birthday to your princess Kiara. Merci, c'est gentil Elvis. Et Revti du côté de Gébert ce matin. Et qui nous écoute. Je fais un petit coucou à Jimmy et Liz B, Jacotte, à Ghislaine. C'est de la part de Rico de la résidence Malherbe à Cœur-Pipe. Bonjour également à tout mon camarade Rodriguez, à Maurice qui m'écoute nous. C'est Giovanni Vinta de Texas qui est à l'écoute ce matin, comme chaque matin d'ailleurs. Allez, deuxième partie de Morning Breeze, pas mal de belles choses qui vous attendent. Alors, une chanson, mon amour pour celle qui n'a jamais oublié un amour impossible, ma chère. Allez, on va vous faire plaisir ce matin. C'est signé Jeanne Robert, je ne peux pas t'oublier. Et juste après, ce sera une bonne petite locale comme on les aime bien. Chaque matin. Allez, mais avant tout, je vous laisse apprécier Je ne peux pas t'oublier de Jeanne Robert.

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1: 5h06, allez, c'est parti avec l'outil local du matin, Nitin Chinia, dans Enfants et Nabondiers.

Nitin Chinien pour vous ce matin à 5h10 dans Enfants et Nabondier. Allez, on poursuit avec The Fugees, Killing Me Softly. N'oubliez pas, vers les 5h20 à peu près, ce sera la chronique avec Jean-François Lecnin, La Tribune. On y va.

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1: Amis auditeurs, bien le bonjour. Il y a un moment dans le grand livre d'une vie où le chapitre des rôles se réécrit. Les enfants deviennent en quelque sorte les parents de leurs propres parents, non par obligation, mais par un profond acte d'amour. Cette transition n'est pas un deuil de ce qui fut, plutôt une célébration de ce qui est. La vieillesse ne nous vole pas nos parents, elle nous les confie une seconde fois, plus fragiles, plus vulnérables, plus précieux que jamais. Nos pères, qui étaient autrefois des montagnes de force et de protection, voient leurs pas ralentir, leurs mains chercher appui, leurs souvenirs s'effacer. Eux qui nous ont appris à nous tenir debout, eux qui nous portaient fièrement sur leurs épaules, voilà qu'ils nous demandent maintenant de guider leurs pas, parce que leurs jambes ne les portent plus. Nos mères, qui étaient le cœur et l'âme de nos foyers, voient leurs gestes s'alourdir.

grandir, leur voix se faire plus douce. Elles qui veillaient sur nous jour et nuit ont désormais besoin que nous veillions sur elles. C'est le moment de leur offrir notre présence, notre écoute, notre amour inconditionnel, de les rassurer, de les embrasser, de leur rappeler à quel point elles comptent pour nous. C'est l'occasion pour nous de les soutenir avec la même patience, la même tendresse.

0: les nuits sans sommeil qu'ils ont passées à notre chevet. Accompagner nos parents jusqu'au bout, ce n'est pas un devoir, c'est le plus beau des privilèges. Être à leur côté, leur montrer qu'ils ne sont pas seuls, c'est notre façon à nous de boucler la boucle, de leur offrir la même paix, la même sérénité, le même réconfort qu'ils nous avaient donné quand nous étions petits. Le plus beau cadeau que nous puissions leur offrir, c'est de leur dire, par nos gestes, par nos mots, par notre présence, « Tu n'es pas seul, je suis là ». Voilà, voilà, c'est tout pour aujourd'hui. Au revoir, bye bye, namasté, salam alaikum.
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Bonjour à tous, je vous donne à présent lecture des avis d'obsèques. On nous prie d'annoncer le décès de Monsieur Pierre-Édouard Pompéen, décès de Monsieur Pierre-Édouard Pompéen, aussi connu sous le nom d'Édouard, il était âgé de 88 ans. Le convoi mortuaire sortira de la chapelle ardente d'Eli Henson à Beaubassin, aujourd'hui à 10h, pour se rendre en l'église Sainte-Hélène à Curepipe, et de là au cimetière de Saint-Jean à Quatre-Bornes. Le décès de Monsieur Louis Roger Lapureté, décès de Monsieur Louis Roger Lapureté, aussi connu sous le nom de Le Loc. Il était âgé de 58 ans, le convoi mortuaire quittera son domicile à Dispensary Road à Bramstown, aujourd'hui à 10h, pour se rendre en l'église Sainte-Ursule-à-Flaque, et de là au cimetière de Richemar. Le décès de Madame Marie-Lisette Benitarazaz, décès de Madame Marie-Lisette Benitarazaz, aussi connue sous le nom de Lisette, elle était âgée de 84 ans, le convoi mortuaire sortira de la chapelle ardente de Moura à Petite-Rivière aujourd'hui à 10h15 pour se rendre en l'église Saint-Vincent de

Paul à Paille et de là au cimetière de Saint-Georges à Petite-Rivière. Le décès de M. Joseph Vivian Désiré Albert Virassamy, décès de M. Joseph Vivian Désiré Albert Virassamy. Il était âgé de 77 ans, le convoi mortuaire quittera sa résidence, morcellement Ramalingham à Forestside à Kirkpipe, aujourd'hui à 12h15 pour se rendre en l'église à Sainte-Thérèse à Kirkpipe et de là au cimetière de Petit-Bel-Air à Maybourg. Le décès de M. Anan à Kaounak, décès de M. Anan à Kaounak, aussi connu sous le nom de Dan, il était âgé de 66 ans, le convoi mortuaire quittera son domicile à Ragupat Lane à Quatreborn, aujourd'hui à 13h pour se rendre au cimetière de Trois-Mamelles. Le décès de M. Sylvestre Joseph Bénif, décès de M. Sylvestre Joseph Bénif, aussi connu sous le nom de Sylvestre Popo, il était âgé de 68 ans, le convoi mortuaire quittera le domicile de son épouse, Madame Julienne Bénif, à Providence Bois des Amourettes, aujourd'hui à 13h30, pour se rendre en l'église Notre-Dame du Grand Pouvoir, à Vieux-Grand-Port, et de là au cimetière de Notre-Dame. Le décès de M. Jean Fréland André, décès de M. Jean Fréland André, aussi connu sous le nom de Chrismo, il était âgé de 52 ans, le convoi mortuaire quittera le domicile de sa mère, Madame Marie Lange André, Robert Scott Street à Cité-la-Cure, aujourd'hui à 14h, pour se rendre en l'église à Sainte-Croix et de là au cimetière de Cassis. Et le décès de M. Gérard-Philippe-Antoine Madil, décès de M. Gérard-Philippe-Antoine Madil, il était âgé de 69 ans, le convoi mortuaire quittera le domicile de son épouse, Madame Miline Madil, au numéro 77, EDC Capucine Lane à Rosebelle, demain mercredi 15 juillet à 14h, pour se rendre en l'église à Sainte-Famille à Rosebelle et de là au cimetière de Saint-Jean à Quatre-Bornes. Aux familles endeuillées, l'MBC présente ses plus vives sympathies.

Les nouvelles du temps présent, communiqué de la météo pour Maurice et Mia à 4h30 ce matin. La situation générale, des nuages venant du secteur est influencent le temps local. Voyons à présent les prévisions pour les prochaines 24 heures. Mi-couvert tôt ce matin avec quelques averses, principalement sur la moitié est de l'île et sur le plateau central. Et le temps sera généralement beau au cours de la journée, à l'exception de quelques développements nuageux temporaires à l'ouest. Côté température, la maximale sera supérieure à la moyenne et sera entre 21 et 24 degrés. Sur le plateau central, entre 27 et 29 degrés. Sur les régions côtières, et période nuageuse cette nuit, avec quelques averses, surtout à l'est et sur les hauteurs. Et la minimale sera entre 17 et 19 degrés. Sur le plateau central, et entre 21 et 23 degrés. Sur les régions côtières, et le vent soufflera du secteur est environ 20 km/h. Mer forte au-delà des récifs, avec des houles du sud-ouest, de l'ordre de 2,50 m. Et bien sûr, les sorties en haute mer sont déconseillées. Les marées hautes à 13h49 et demain à 1h01. Les marées basses à 7h08 et 19h36. Le lever du jour ce matin est prévu à 6h45 à Maurice et le coucher ce soir à 17h46. La pression atmosphérique à 4h était de 1018 hectopascal. Sans plus tarder, direction Rodrigue. Communiqué émis à 4h30 également ce matin. Des nuages venant du sud-est influenceront le temps local au cours de la journée. Voyons à présent les prévisions pour les prochaines 24 heures. Beau temps ce matin, période nuageuse au cours de la journée avec quelques averses occasionnelles. Et côté température, la maximale sera entre 25 et 28 degrés et la minimale entre 19 et 21 degrés. Le vent soufflera du sud-est environ 25 km/h. Mer forte au-delà des récifs avec des houles du sud-ouest de l'ordre de 2,50 m et les sorties en haute mer sont déconseillées. La pluviométrie durant ces dernières 24 heures, à Pointe-Canon 0,8 mm, à Pleine-Corail 0,1 mm et Patate-Théophile 1,8 mm. Les marées hautes à 13h03 et demain 1h04, les marées basses à 6h48 et 18h58. Le lever du soleil, Rodrigue, est prévu à 6h21 ce matin. Quant au coucher, il est prévu à 17h23. Nous passons tout de suite à Bilta PC à Pau-Maurice, qui finit tirer à 4h10 grand matin. L'étang l'eau la mer pour prochaine 24 heures, grammaté pour une endetti la pluie surtout dans le secteur à l'est. La journée, les temps pour plutôt bon, un soir pour une endetti la pluie de temps en temps. Et ben, du vent pour souffler depuis secteur.

0: est environ 20 km/h. Dans Lagon, la mer est praticable en déo brisant, par contre, il n'est pas praticable. Et la bas de la houle, depuis sud-ouest, des 2,50 m en déo brisant. Et bien, sortir en déo brisant, lit déconseillé. Nous terminons avec Bill Tapessier pour Rodrigue, qui finira à 4h30 au 10 matin. Les temps pour plutôt bon grand matin. La journée qu'à soir, on peut la plus occasionnelle. Divan, les peut souffler depuis secteur est, environ 25 km/h. Dans Lagon, la mer est praticable. Par contre, en déo brisant, la mer n'est pas pour praticable. Pour une abane, la houle, depuis sud-ouest, des 2,50 m en déo brisant, et bien de sortir en déo brisant, l'est déconseillé. 5h passées de 41 minutes, c'était les nouvelles du temps pour Maurice et Rodrigue.
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0: 5h passées de 42 minutes. Bonjour à Janine qui nous écoute ce matin du côté de Sainte-Croix. Bon mardi, bonne semaine, joyeux anniversaire à Claudette Marouven. C'est de la part de son chéri Jean, les deux filles, Alicia et Ancissa, de Curpip pour Margaret, qui a fêté son anniversaire hier. Aussi à Sabrina et Gérald Rosa, de Résidence Loiseau, à Floréal. Ça, c'est notre cher ami Micheline et Régis, du côté de Beaubassin. Cynthia Jolicoeur, de Chemin Grenier, qu'on salue tout bas ce matin. Coucou aux participants, animateurs et award leaders du Youth Elite Club. C'est de la part de Fabrice, du côté de Vacois. À mon chéri Marcus, c'est signé Marie-Josée Médot de Saint-Joseph à Montagne Blanche. Également Isabelle Classe. Voilà, Isabelle Classe. Oui, c'est bien ça. Du côté de Pointe-Sable, qui est avec nous chaque matin. Merci de votre fidélité, Isabelle. Big up, big bisous à vous. Allez, on y va tout de suite, les amis, à 5h43 pour la pensée du jour.
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0: La confiance en soi est le premier secret du succès. La confiance en soi est le premier secret du succès. Allez, let's go. On continue en musique jusqu'à 6h. N'oubliez pas, vers les 5h50, la rubrique habituelle proposée par Faré, la rubrique agricole. Pour le moment, Tom Fragé, Philippine, la vraie Lady Melody. Excellente écoute. Bon réveil.

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2: Chers auditeurs et auditrices, bonjour. Moi, Adel Chamdini, officier de Farid, ça se maintient pour cause le ban engrais, aussi connu comme fertilisant ou diesel qui nous servit de ban culture maraîchère. Hier, je fais une introduction au ban engrais et je vais aussi donner une explication au ban d'avantage qui est connu pour servir engrais. Aujourd'hui, dans l'émission, je vous cause les différents types d'engrais chimiques. À Maurice, nous avons plusieurs engrais chimiques qui vont planter et servir. Nous trouvons un engrais azoté comme sulfate d'ammoniac, ammonium nitrate de calcium et chloré. Un engrais phosphaté comme superphosphate triple, MAP et DAP, aussi servi dans carreau. Planter également servi par un engrais potassique tel que muriate de potasse, sulfate de potasse, avec nitrate de potasse. Un exemple d'engrais complexe qui nous servit dans plantation, c'est 13-13-22. Engrais chimiques les classifient en plusieurs catégories comme engrais simple, engrais composé, engrais foliaire et engrais.

0: engrais à libération lente. Parmi engrais chimiques, nous retrouvons un engrais simple qui contient un seul élément nutritif, comme urée, qui contient uniquement azote, triple triphosphate, qui contient uniquement phosphate, et muriate de potasse, qui contient potassium seulement. Deuxième catégorie engrais chimiques, c'est un engrais composé qui contient plus qu'un élément nutritif, comme 13-13-22, qui contient azote, phosphate, potassium et magnésium. Un engrais composé, vous êtes catégorisé en engrais complexe et engrais blended. Un engrais complexe, vous êtes fabriqué dans une usine par une réaction chimique, sous la forme de granules, et tout un granule est dans la même composition. Alors, il y a une répartition homogène de un élément nutritif, mais le coût de fabrication de cet engrais complexe est assez élevé. C'est un deuxième type d'engrais composé qui est un engrais blended. Un engrais blended, c'est un mélange de deux ou plusieurs fertilisants granulés et qui est aussi efficace qu'un engrais complexe. C'est une forme granule qui est même grossière, bien souvent, ben, différents composants de ben, engrais blended et dans différentes couleurs. Pour gagner une proportion NPK nécessaire, le fabricant ajoute un filet qui est un matériel inerte, filet est moins soluble que ben, matière engrais et qui persiste de la terre. Troisième catégorie d'engrais, c'est un engrais foliaire qui est une feuille capable d'absorber en petite quantité dans solution. Un engrais foliaire capable d'apporter des nutriments pour une plantule et aussi capable de servir pour intervenir rapidement si en cas il y a un manque d'éléments secondaires et d'un oligo-éléments. Quand on peut servir un engrais foliaire, vous devez respecter le dosage qui est mentionné dans l'emballage pour empêcher une brûlure aux feuilles. Quatrième catégorie d'engrais chimiques, c'est un engrais à libération lente qui libère progressivement un élément nutritif dans de l'eau qui est présent dans la terre. C'est un engrais là pas dissoute complètement dans de l'eau et qui est enrobé d'un produit qui vous permet une libération lente de ban nutriments. Alors, une plante capable d'absorber ban nutriments pendant un long terme et que ça réduit le risque lessivage de ban nutriments. Un exemple d'engrais à libération lente, c'est l'urée qui est enrobée de soufre. Chers auditeurs et auditrices, pour bien arriver à la fin de l'émission, une petite annonce. Le ministère de l'agro-industrie lance ce Expression of Interest pour production de l'agrin cocombe, calbas, pâtisson et aussi provins litchi sur le Seed Production under the QDS programme. Pour plus de renseignements concernant l'application, contactez le ministère agro-industrie ou bien Faré ou bien vous pouvez consulter nos websites avant le 24 juillet 2026. Merci pour l'écoute et à demain matin.
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2: Eh bien oui, Morning Breeze, c'est fini pour aujourd'hui. Je vous donne rendez-vous demain. Excellente journée à vous.

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1: Bonjour Maurice, il est 6h.

0: Le premier point info avec Achibachou. Achib, bonjour.
1: Bonjour Patrice, bonjour à tous. 27 questions sont prévues pour la Prime Minister's Question Time ce mardi à l'Assemblée nationale. Le député

0: Arvind Babaji ouvrira la séance avec une question sur une affaire présumée de blanchiment d'argent faisant l'objet d'une enquête de la Financial Crimes Commission. Pour sa part, Chetan Babulal interrogera le Premier ministre sur le prélèvement de 2 roupies sur les bouteilles en plastique. Parmi les autres sujets qui seront abordés, la lutte contre la drogue, l'affaire des valises contenant 114 millions de roupies ou encore les véhicules utilisés par les anciens parlementaires entre 2014 et 2024. Toujours à l'Assemblée nationale, une cinquantaine de questions seront adressées cette fois aux différents ministres. Les députés souhaitent avoir des précisions sur les réserves d'eau, les mesures contre les branchements illégaux, le projet d'extension du métro express ainsi que le fonctionnement des services d'urgence et l'avancement de la couverture médicale promise aux sportifs. La France célèbre ce mardi 14 juillet sa fête nationale en commémoration de la prise de la Bastille en 1789, un événement symbolique de la Révolution française, une date qui rappelle aussi les liens historiques entre Maurice et la France, anciennement appelée Île-de-France. Maurice a été une colonie française de 1715 à 1810, laissant un héritage durable dans la culture, le droit et la langue. Depuis l'indépendance de Maurice en 1968, les relations bilatérales se sont renforcées dans plusieurs domaines, notamment l'économie, le commerce, le tourisme et la sécurité maritime. La France est aujourd'hui le 2e client de Maurice et son 5e fournisseur. Elle reste également le 1er marché touristique pour Maurice avec près de 25% des arrivées. À l'étranger, les gardiens de la révolution iranienne ont déclaré que 2 super pétroliers en infraction avaient été touchés et immobilisés dans le détroit d'Ormuz après avoir ignoré des avertissements, coupé leur système de navigation et tenté d'emprunter une voie minée, ont rapporté les médias iraniens en citant un communiqué des gardiens de la révolution. Dans ce communiqué adressé aux médias iraniens, ils ont aussi affirmé que les États-Unis incitaient les navires à emprunter une voie illégale et que toute coopération avec l'ennemi agresseur entraînerait des dommages, des retards dans la réouverture du détroit, ainsi qu'une crise énergétique mondiale. Ce qui nous amène à la fin de ce flash. Merci de l'avoir suivi. La suite, c'est avec vous, Patrice.
1: Merci, Hachi. On vous retrouve à 7h pour le journal. Les nouvelles du temps communiquées de la météo pour Maurice tout d'abord. Émis à 4h30 ce mardi 14 juillet 2026. La situation générale des nuages venant du secteur est influence le temps local. Les prévisions pour les prochaines 24 heures, mi-couvert tôt ce matin, avec quelques averses principalement sur la moitié est de l'île et aussi sur le plateau central. Le temps sera généralement beau au cours de la journée, à l'exception de quelques développements nuageux temporaires à l'ouest. Période nuageuse cette nuit, avec quelques averses surtout à l'est et sur les hauteurs. La température maximale sera supérieure à la moyenne et sera entre 21 et 24 degrés sur le plateau central et entre 27 et 29 degrés sur les côtes. Ce soir, la température sera entre 17 et 19 degrés sur les hauts et entre 21 et 23 degrés sur les côtes. Le vent soufflera du secteur est à environ 20 km/h. La mer sera forte de là des récifs avec des houles du sud-ouest de l'ordre de 2,50 m. Les sorties en haute mer sont déconseillées. La marée sera haute à 13h49 et demain à 1h01. Marée basse à 7h08 et à 19h36. Le soleil se lève à 6h45 et ira se coucher à 17h46. Communiqué pour Rodrigue, émis à 4h30, la situation générale des nuages venant du sud-est influence le temps local au cours de la journée. Les prévisions pour les prochaines 24 heures, beau temps ce matin, période nuageuse au cours de la journée avec quelques averses occasionnelles. Des averses occasionnelles sont toujours prévues durant cette nuit. Côté température maximale en journée, 25 à 28 degrés. Ce soir, à Rodrigue, il fera entre 19 et 21 degrés. Le vent soufflera du sud-est à environ 25 km/h. La mer sera forte de là des récifs avec des houles du sud-ouest de l'ordre de 2,50 m. Les sorties en haute mer sont déconseillées. À Rodrigue, la marée sera haute à 13h03 et demain à 1h04. Marée basse à 6h48 et à 18h58. Levé du soleil à Rodrigue, 6h21. Couché à 17h.

7h23. Voilà pour les nouvelles du temps, chers amis. Place à la musique. Aujourd'hui, on démarre avec Doja Cat. Ça s'appelle Say So. Bonjour et bienvenue.

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1: La matinale numéro 281, chers amis, bien le bonjour, comment allez-vous? J'espère que ça va bien. Bonjour Maurice, bonjour Rodrigue, bonjour le monde. On est mardi, on est le 14 juillet, c'est la grande fête en France. Ben, c'est aussi la fête, une partie de... Il y a beaucoup de Français à Maurice, chers amis, donc bonne fête de la Bastille à tous ceux qui nous écoutent ce matin. On est le 14 juillet 2026, en plus que la France joue ce soir contre l'Espagne. Cagé, battez-vous, faites un chenal. Hein? Pile de zik, non? 195e jour de l'année. Il fait la vina, c'est bon. 195e jour de l'année. Il nous reste ensuite 170 jours avant la fin de cette année. On aura, bien sûr, au sommaire de cette émission, on aura le taux de change avec.

venir dans quelques instants. On aura le journal des sports à 6h30. Tech Talk avec Mailing qui nous parle de technologie. Reza Duli Mahmoud qui nous ramène en 2001 pour nous raconter ce qui s'est passé, ce qui était à la une des journaux. Et puis on va parler économie dans la deuxième partie avec Kamlesh Bakori. On aura la tribune aussi aujourd'hui. Aujourd'hui on ira au Champ de Mars avec Mekraj Virga. On est mardi, il y a des galops au Champ de Mars. Et bien sûr il y a la dixième journée de course ce samedi. Donc Mekraj sera au Champ de Mars pour nous éclairer quels sont les chevaux qui ont bien travaillé aujourd'hui. Et puis on aura l'horoscope du jour et la question du jour dans la dernière partie, l'interview de la matinale. Et puis on aura un regard sur l'histoire, Reza qui nous raconte l'histoire d'une personnalité mauricienne. Et puis Fanzone, aujourd'hui je vais vous raconter ce qui s'est passé pendant la Coupe du Monde 2010. C'était en Afrique du Sud. Eh bien, je peux bien vous raconter celle-là parce que j'y étais pendant deux semaines en Afrique du Sud. Et puis, on aura la programmation télé et radio en fin d'émission. Tout ça avec de la bonne musique. On a aussi des cadeaux pour vous, notre gâteau d'anniversaire. Des deux billets d'entrée pour le concert de Baron Fenwick se tiendra ce soir à 19h30 au Codan Arts Center. Passe à l'éphéméride du jour, chers amis. Angélique Kidjo fête aujourd'hui ses 66 ans. La chanteuse béninoise nous a fait cette version de Jérusalem à écouter.

On écoutera cette version dans son intégralité tout à l'heure. Ellen Reed, claviériste et choriste de Crash Test Dummies, fête aujourd'hui ses 60 ans. Les Crash Test Dummies, c'est ça, écoutez.

Thomas Lauderdale fête ses 56 ans. Il est le pianiste et fondateur de Pink Martini. Nick McCabe fête aujourd'hui ses 55 ans. Lui, c'est le guitariste de The Verve. The Verve, c'est ça ?

0: c'est la voix de Richard Ashcroft et la guitare de Nick McCabe, Bittersweet Symphony, qu'on écoutera tout à l'heure, bien sûr. L'arbitre, l'ancien arbitre anglais, Howard Webb, fête ses 55 ans aujourd'hui. Et en plus, c'est lui qui a sifflé, qui a arbitré la finale de la Coupe du Monde de 2010. Howard Webb, 55 ans aujourd'hui. Tabou, le rappeur des Black Eyed Peas, fête lui ses 51 ans. Et aujourd'hui, c'est la journée internationale des personnes non-binaires. C'est aussi, comme je vous dis, vous avez dit, la fête de la République en France. C'est la fête des Camilles et des Camillas aujourd'hui. Bonne fête à vous. Et aussi l'anniversaire de Milo, le Belge. Fête ses 45 ans aujourd'hui. Ayo Technology, c'est la chanson de 50 Cent, repris par Milo. Écoutez, c'est juste magnifique.
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comprend, mais quand tu es content, mais je ne comprends pas. Si je ne comprends pas, pourquoi tu es content? Exactement, chers amis. On a un gâteau d'anniversaire pour vous et une bouteille de Pure Heaven. Si vous avez quelqu'un de votre entourage qui fête son anniversaire aujourd'hui, n'hésitez surtout pas à nous appeler sur le 402 80 80. Ou vous envoyez un message WhatsApp sur le 52 53 84 84. Et puis, on fera un tirage au sort et quelqu'un repart avec un gâteau offert par Carrefour et une bouteille de Pure Heaven. Ça, c'est Vanessa Paradis. On va dans les années 80 avec Joe le Taxi, il est 6h23. Bonjour et bienvenue.

0: 64,20 roupies, le dollar américain à 47,97 roupies, le rand sud-africain à 3,12 roupies, et puis le dollar canadien à 35,59 roupies.
1: Alex Warren, la nouveauté, pour titre Fever Dream, écoutez.

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1: C'est déjà passé de 32 minutes, le sport avec Ajmal Moïteb. Bonjour Ajmal.
2: Bonjour Sophie, bonjour à tous. Le choc des demi-finales de la Coupe du Monde 2026 oppose ce soir à partir de 23h la France à l'Espagne. Une affiche de prestige entre deux grandes nations du football mondial avec une place en finale à la clé. Les deux équipes ont confirmé leur statut tout au long du tournoi et abordent cette rencontre avec beaucoup de confiance. L'équipe de France s'est distinguée par son efficacité offensive. Les hommes de Didier Deschamps ont franchi chaque étape avec maîtrise en s'appuyant sur un collectif équilibré, une défense rigoureuse et une capacité à faire la différence dans les moments clés. L'expérience des cadres associés à l'insouciance des jeunes talents constitue l'une des grandes forces des Bleus. En face, l'Espagne continue d'impressionner par la qualité de son jeu collectif fidèle à son identité. La Rora privilégie la maîtrise du ballon, les déplacements permanents et un pressing intense. Dès la perte de balle, les Espagnols ont démontré tout au long de cette Coupe du Monde qu'ils possèdent l'un des effectifs les plus complets de la compétition. Et en conférence de presse, Didier Deschamps a insisté sur la difficulté de choisir son 11 de départ. Le sélectionneur français a expliqué que la concurrence est particulièrement forte au sein de son groupe et que plusieurs joueurs méritaient une place de titulaire. Selon lui, les décisions se prennent avant tout en fonction de l'équilibre de l'équipe, de l'état de forme des joueurs et du profil de l'adversaire. Il a également rappelé que dans une compétition comme la Coupe du Monde, les remplaçants ont souvent un rôle déterminant. Écoutez Didier Deschamps.
3: Mais chaque sélectionneur a des choix à faire. À partir du moment où je considérais qu'on avait besoin de tout le monde, je vous ai dit, moi, l'important, c'est celui qui commence, qui soit bon, et celui qui rentre, qui soit bon aussi. Ça s'est plutôt passé comme ça, donc que ça continue. Mais évidemment, vous savez comme moi, et dans la réflexion par rapport à la situation aussi, avec des profils qui peuvent être légèrement différents aussi, mais à un moment ou un autre, ils seront concernés de toute façon.
2: De son côté, le sélectionneur espagnol Luis de la Fuente a affiché un grand respect pour l'équipe de France. Il a qualifié les Bleus d'adversaires extrêmement complets, capables de faire la différence à tout moment grâce à la qualité de ses individualités et sa puissance physique. L'entraîneur espagnol a toutefois affirmé que son équipe resterait fidèle à son identité de jeu basée sur la possession, le mouvement et l'initiative. Selon lui, l'Espagne ne changera pas sa philosophie, même face à un adversaire du calibre de la France, car c'est cette identité qui a permis à la Rora d'atteindre le dernier carré de la compétition. Cette demi-finale promet donc un duel tactique passionnant entre deux écoles du football. Rencontre à suivre sur l'MBC à partir de 23h sur la chaîne 11 avec un plateau d'avant-match présenté par la rédaction sportive. Et demain mercredi à 23h à la Coupe du Monde 2026 nous offre une affiche de rêve avec la demi-finale entre l'Angleterre et l'Argentine programmée au stade d'Atalanta. De géants du football mondial s'affrontent pour décrocher leur billet pour la grande finale. Sur le terrain, les deux équipes arrivent en pleine confiance. L'Angleterre a éliminé la Norvège 2-1 en quart de finale tandis que l'Argentine a dominé la Suisse 3-1 après prolongation pour rejoindre le dernier carré. L'attaquant français Kylian Mbappé et l'Argentin Lionel Messi sont actuellement les meilleurs buteurs du tournoi avec 8 réalisations. La sécurité est également au cœur de l'organisation. À Paris, plus de 7000 policiers et gendarmes sont mobilisés à l'occasion de la fête nationale du 14 juillet qui coïncide avec la demi-finale entre la France et l'Espagne. Des dispositifs spéciaux ont été mis en place autour des fan zones afin d'assurer le bon déroulement des célébrations. Enfin, la FIFA prépare déjà le dénouement de cette édition historique organisée par les États-Unis, le Canada et le Mexique. La grande finale est programmée au MetLife Stadium dans la région de New York où sera sacrée

0: le nouveau champion du monde. Depuis plusieurs semaines, l'avenir d'Enzo Fernandez est très incertain. Le milieu et capitaine de Chelsea a exprimé son souhait de quitter le club londonien, selon la presse anglaise, pour rejoindre le Real Madrid, même si le club a assuré qu'aucune négociation n'a été faite et n'est à prévoir pour l'instant. Leslie Ugochukwu n'aura finalement fait long feu à Burnley, recruté l'été précédent contre 28,7 millions d'euros en provenance de Chelsea. Le milieu de terrain français de 22 ans plie déjà bagage après une saison où il aura disputé 38 rencontres et a terminé à la 19e place avec les Clarets, synonyme de relégation en Championship. Parlons Tour de France. Tadej Pogacar qui conserve le maillot jaune avec 2 minutes et 42 secondes d'avance sur Jonas Vingegaard. La compétition reprendra aujourd'hui après un jour de repos hier avec la 10e étape longue de 167 km entre Aurillac et le Lioran. Merci de nous avoir suivis. À bientôt pour le sport. La suite, c'est avec Patrice et Sophie.
1: Merci à Jumel, l'avenir, les avis d'Obsèques.

On a pris d'annoncer le décès de Monsieur Pierre-Édouard Pompeia. Monsieur Pierre-Édouard Pompeia, ex-maître d'école, habitant Regno Street à Cuppip Road. Il est âgé de 88 ans. Le convoi sortira de la chapelle ardente d'Eliansons à Beaubassin aujourd'hui à 10h pour se rendre à la basilique de Sainte-Hélène à Cuppip et de là au cimetière de Saint-Jean. Le décès de Monsieur Louis-Roger Lapureté. Monsieur Louis-Roger Lapureté, aussi connu sous le nom de Leloc, âgé de 58 ans. Le convoi sortira de son domicile à Dispensary Road, Bramstown, aujourd'hui à 10h, pour se rendre dans l'église de Sainte-Ursule à Flaque et de là au cimetière de Richemar. Le décès de Madame Marie-Lisette Benita Razaz. Madame Marie-Lisette Benita Razaz, âgée de 84 ans, le convoi sortira de la chapelle ardente de Moura à Petite Rivière, aujourd'hui à 10h15, pour se rendre dans l'église de Saint-Vincent-de-Paul à Paille, et de là au cimetière de Saint-Georges à Petite Rivière. Le décès de Monsieur Joseph Vivian Désiré Albert Virasamy. Monsieur Joseph Vivian Désiré Albert Virasamy, âgé de 77 ans, le convoi sortira de son domicile à Morcellement-Ramalingham, à Forestside, à Cuppip, aujourd'hui à 12h15, pour se rendre dans l'église de Sainte-Thérèse à Cuppip et de là au cimetière de Petit Bel Air à Maybourg. Le décès de Monsieur Anan Kaunak. Monsieur Anan Kaunak, aussi connu sous le nom de Dan, âgé de 66 ans, le convoi sortira de son domicile à Ragopet Lane, 4 bornes, aujourd'hui à 13h, pour se rendre au cimetière de Trois Mamelles. Le décès de Monsieur Sylvestre Joseph Bénif. Monsieur Sylvestre Joseph Bénif, aussi connu sous le nom de Sylvestre Popo, âgé de 68 ans, le convoi sortira de chez son épouse, Madame Julienne Bénif, à Providence, Bois des Amourettes, aujourd'hui à 13h, pour se rendre en l'église de Notre-Dame du Grand Pouvoir, à Vieux-Grand-Port, et de là au cimetière de Notre-Dame. Le décès de Monsieur Jean Frélan André. Monsieur Jean Frélan André, aussi connu sous le nom de Crismo, âgé de 52 ans, le convoi sortira de chez sa mère, Madame Marie-Ange André, à Robert Scott Street, à Cité-la-Cure, aujourd'hui à 14h, pour se rendre dans l'église de Sainte-Croix, et de là au cimetière de Cassis. Et le décès de Monsieur Gérard-Philippe-Antoine Madil. Monsieur Gérard-Philippe-Antoine Madil, âgé de 69 ans. Le convoi sortira de chez son épouse, Myline Madil, au numéro 77, EDC Capucine Lane, Rosbelle, demain à 14h pour se rendre en l'église de Sainte-Famille de Rosbelle et de là au cimetière de Saint-Jean à Quatre-Bornes. Nos sympathies aux familles endeuillées.

0: Ça, c'est les Eagles, chers amis, avec New Kid in Town, un grand classique de la musique à venir à Tech Talk avec Méline Malouf.
1: Oui, alors elle nous parle aujourd'hui de ce gel qui fabrique de l'eau.
0: Oui, un gel qui fabrique de l'eau.

0: Bah écoutons Méline avec tout ce qu'elle nous raconte ce matin. Franchement, c'est impressionnant.
1: Bonjour et bienvenue dans Tech Talk. Même dans les zones arides, l'atmosphère contient une part d'humidité. Des scientifiques cherchent depuis plusieurs années à la capter efficacement. Une équipe de chercheurs de Stanford vient de franchir une étape importante. Leur invention, un hydrogel alimenté par l'énergie solaire. Ce matériau fonctionne comme une éponge chimique. Il attire les molécules d'eau présentes dans l'air grâce à des sels absorbants lorsque l'air est frais. Puis, il les relâche sous forme de vapeur lorsqu'ils montent en température sous l'effet du soleil. Cette vapeur est ensuite condensée et récupérée sous forme liquide. L'objectif est de produire une eau suffisamment propre pour être bue, sans pompe, sans réseau électrique, sans infrastructure lourde. Jusqu'ici, ces dispositifs restaient fragiles. Les gels perdaient vite leur efficacité ou se dégradaient au fil des cycles d'absorption et de restitution. La nouveauté tient à l'amélioration de leur durée de vie. En protégeant les supports métalliques comme la corrosion, les chercheurs ont réussi à prolonger le fonctionnement du matériau pendant plusieurs mois, ce qui constitue une étape décisive vers des usages réels. Cette technologie ne remplacera pas les réseaux d'eau classiques, mais elle pourrait compléter les solutions existantes dans les villages isolés, les zones désertiques et les régions sujettes aux épisodes de sécheresse. Car le défi de l'accès à l'eau potable est l'un des plus pressants de notre siècle. Selon les Nations Unies, plus de 2 milliards de personnes vivent dans des pays qui connaissent déjà des pénuries d'eau. Un gel, le soleil et de l'air. Parfois, les solutions les plus élégantes sont aussi les plus simples. C'était Tech Talk sur RM1.

0: Ça, c'est Basta Lion, c'est une nouveauté. Le titre, c'est You and I. On va faire un tour dans 25 ans jour de cela. Donc 25 ans jour pour jour en 2001.
1: Oui.
0: On voit ce qui était à la une des journaux. Il y avait quoi?
1: Eh ben, aujourd'hui, Reza Dulimamod nous parle des boissons énergétiques, trafic de drogue et industrie sucrière.
2: Le 14 juillet 2001, boisson énergétique.

énergétique. Les jeunes Mauriciens se sont entichés de cette boisson à la mode, le Red Bull, tout en la détournant de sa vocation primaire. À l'origine, une boisson coup de fouet pour les sportifs, celle-ci serait désormais consommée durant des fêtes underground où elle serait mélangée à différents alcools. Les jeunes peuvent ainsi tenir debout durant 48 heures. À l'autre bout de la planète, plus précisément en Suède, les dangers du Red Bull sont déjà pointés du doigt. Sa consommation aurait causé la mort de certains sportifs. Trafic de drogue. Une filière rodriguaise vient d'être mise hors d'état de nuire. De jeunes Rodriguais avaient été recrutés par une tête pensante ayant trouvé une entourloupe pour éviter la douane de Plaisance et déjouer la vigilance de là-dessous. Il est aujourd'hui dans le collimateur de la police. Trois Rodriguais ont été arrêtés dans cette affaire. Industrie sucrière, la Mauritius Sugar Producers Association vient de proposer un compromis sur 4 points afin de réviser son plan stratégique. L'organisme a écrit au ministère de l'Agriculture pour réitérer son incapacité à appliquer le plan dans sa forme actuelle. Il propose des amendements. Il appelle notamment à revoir le plan de retraite volontaire ainsi que le financement du plan stratégique.

Dad et Aaron Neville et Don't Know Much sur RMA. On arrive à la fin de cette première partie de la matinale. Aujourd'hui, c'est l'anniversaire de Thomas Lauderdale qui fête ses 56 ans. Thomas Lauderdale, c'est lui le pianiste et fondateur de Pink Martini. Chers amis, il y en a qui veulent pas aller bosser ce matin, mais il va falloir aller bosser. Je ne veux pas travailler, c'est signé Pink Martini à venir.

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1: Belle matinée, il est 7h.

0: journal avec Hachi Batu. Bonjour Hachi.
1: Bonjour Sophie, bonjour à tous.
0: Et les titres.
1: À l'Assemblée nationale ce mardi, le Premier ministre Dr Navin Ramgoolam sera interpellé sur plusieurs sujets, notamment les enquêtes de la Financial Crimes Commission, les cas de faux passeports ou encore la saisie de 114 millions de roupies à Terre Rouge. À quelques heures du choc entre la France et l'Espagne en demi-finale de la Coupe du Monde, les supporters se préparent pour une rencontre très attendue. Pronostics et analyses à suivre dans ce journal. Le public nous partage ses attentes. La France célèbre ce 14 juillet sa fête nationale en souvenir de la prise de la Bastille en 1789. L'occasion de revenir sur les relations particulières entre Maurice et la France, nourries par une histoire commune et une coopération dans plusieurs domaines. Face au comportement difficile chez certains enfants, la question de la prise en charge se pose. Alors qu'une structure spécialisée est annoncée, des professionnels plaident pour une approche basée sur l'évaluation et l'accompagnement individualisé. On fait le point. Les travaux parlementaires reprennent à 11h30 ce mardi. Après la traditionnelle Private Notice Question, il y aura la tranche de la Prime Minister's Question Time avec 27 questions adressées au docteur Navin Ramgoolam. Parmi les thèmes, une enquête au niveau de la Financial Crimes Commission, le droit d'assise sur les bouteilles en plastique, les cas de faux passeports, la drogue, l'affaire des valises contenant 114 millions de roupies ou encore le nombre de véhicules utilisés par les anciens parlementaires entre 2014 et 2024. Radjmila Sitamoni nous en dit plus.

0: Le député rouge Arvind Babaji ouvrira le bal avec une question sur l'enquête de la Financial Crimes Commission concernant une affaire présumée de blanchiment d'argent. Le député de l'opposition, Chetan Babulal, s'intéressera, lui, aux 2 roupies de droits d'assises prélevées sur les bouteilles en plastique. Il veut savoir si ces recettes seront versées dans un Environment Fund et si un programme est prévu pour accompagner les fabricants locaux vers les emballages biodégradables. Dégradable ou recyclable. Raviraj Bichouk reviendra sur le dossier des faux passeports. Roumna Doriaou interrogera le Premier ministre sur les mesures mises en place pour lutter contre les discours de haine à caractère racial, notamment en ligne, tout en préservant la liberté d'expression. Parmi les autres questions inscrites, les infractions liées à la drogue, l'enquête sur les 114 millions de roupies saisies à Terre Rouge, la sécurité dans les passages souterrains, les effectifs des gardiens de prison, la protection des données bancaires et les véhicules officiels attribués aux anciens députés.
1: Toujours à l'Assemblée nationale, une 50aine de questions seront adressées aux différents ministres ce mardi. Parmi les principaux sujets qui retiendront l'attention figurent la sécurité de l'approvisionnement en eau, les branchements d'eau illégaux, l'extension éventuelle du métro express jusqu'à l'aéroport international SSR, les services du SAMU ainsi que l'assurance médicale gratuite pour les athlètes de haut niveau. Jenny Yalapa.
2: Parmi les dossiers qui devraient retenir l'attention, plusieurs concernent le secteur de l'eau. La députée Johanna Béranger interrogera le ministre de l'Énergie, Patrick Assirvaden, sur la stratégie du gouvernement en matière de sécurité hydrique. Elle souhaite notamment savoir si les projets de dessalement de l'eau de mer seront privilégiés au détriment de la réduction des pertes d'eau dans le réseau de distribution. Autre question liée à cette ressource essentielle dont Patrick Assirvaden devra également répondre, un état des lieux des branchements d'eau illégaux détectés depuis janvier 2025. Le député Kusha Lobin s'intéressera aux mesures prises contre les contrevenants ainsi qu'aux recettes générées par les amendes perçues. La question des réserves d'eau sera également abordée. La députée Anabès Ababadi sollicitera des précisions sur le niveau actuel de remplissage des réservoirs, la capacité de ces réserves à répondre à la demande dans les prochains mois ainsi que les mesures prévues pour assurer un approvisionnement continu. Dans le secteur des transports, une question du député Manoj Sibone portera sur une éventuelle extension du métro express vers l'aéroport international Seyoussagar Ramgoulam et dans le sud de l'île. Le ministre du Transport terrestre, Ousmane Mohamed, sera appelé à faire le point sur ce projet. Le ministre de la Santé devra quant à lui fournir des informations détaillées sur le fonctionnement du SAMU et le nombre d'ambulances disponibles par région, leur état opérationnel, les coûts d'entretien engagés depuis janvier 2025, ainsi que le temps moyen d'intervention lors des appels d'urgence. Le secteur sportif sera aussi à l'ordre du jour. Une question portera sur la mise en œuvre de l'assurance gratuite incluant une couverture médicale promise aux athlètes de niveau national dans le manifeste électoral de l'Alliance du changement. Le ministre de la Jeunesse et des Sports, Devenna Galingam, devra préciser l'état d'avancement de ce projet. Autant de sujets qui devraient alimenter les échanges lors de cette nouvelle séance parlementaire.
1: Parlons de l'emploi des jeunes. À présent, près de 20% des jeunes sont au chômage à Maurice, alors qu'ils représentent 18,4% de la population en emploi. Entre le coût de la vie qui augmente, le manque d'expérience exigé pour un premier emploi et l'inadéquation entre les qualifications et les besoins du marché, de nombreux jeunes choisissent de partir à l'étranger. Pour l'économiste Dr Babish Chagarnath, il est essentiel de stimuler la croissance économique afin de créer davantage d'opportunités. Docteur Babish Jagarnath en parle à Anjali Siraton-Polchan.
3: Si le coût de la vie peut augmenter, peut être difficile pour acheter une case, pour effectivement, ça affecter un peu la famille, pour faire une famille, etc. Donc, perspective ailleurs, nous mettons dans le monde financier, Luxembourg peut offrir à sa banque jeune là 3 fois, 4 fois à sa salaire qui se peut gagner ici là. Donc, pour moi, c'est définitivement un concern pour la population, pour le gouvernement. Bon, la solution, c'est de pouvoir vraiment économiquement revoir la croissance. Tant qu'il y a une croissance, si nous réussissons à arriver 6%, 7%, nous donne un incentive, nous augmente un peu à ce salaire, etc. L'hypoké. Okay. Mais à ce jour, nous allons dire définitivement, ça va une couche là, il y a un problème, mais vous pensez la solution pour déjà, c'est la croissance et l'économie rétablie le plus vite possible.
1: La France et l'Espagne s'affrontent

0: ce soir à 23h en demi-finale de la Coupe du Monde. Une rencontre très attendue par les amateurs de football qui voient déjà se dessiner un duel intense entre deux grandes nations du ballon rond. À quelques heures du coup d'envoi, supporters et passionnés partagent leurs analyses, leurs pronostics et leurs attentes sur cette affiche décisive avec à la clé une place en finale. Notre journaliste Nejma Naraina Reddy est allée à la rencontre du public pour recueillir leurs réactions. Écoutez.
1: I don't know exactly, but I think that the France will win. The big emotions for me.
2: Quand je vois la France, comment va jouer ensemble?
3: Ben la France, 2-1. Ben là, comme nous ici, on va commencer à nous ça, regarder, il y a l'hôtel là-bas. On va faire une meilleure profite pour faire un petit coucou à l'hôtel coin du mien.
4: Sûr. DN peut-être. Petite chose pour la France aussi, mais l'Espagne de préférence. Aïe, super. Un joli moment de famille. Nous passons un bon moment. Toujours, mais les qui y étaient, un petit duté, café, un petit gâteau.
5: La France est une meilleure équipe, mais c'est bon. L'Espagne, puis c'est pas l'avance, il faut jouer. Il y a les prolongations, il y a l'extra time, il y a des pénalties. Mais je crois que la France va sur la finale.
6: Donc tu es des bons l'équipe, 50-50. Pas dire que c'est un bruit. C'est des bons l'équipe, je suis là. Non, moi, je trouve meilleur, moi, je suis le football là. On est plus content l'Espagne. Parce que c'est la ville où on n'a pas gagné. Alors la France, il y a un sentier, je vais gagner. Mais il va encore gagner. J'ai envie de gagner.
0: Je vous le disais, aujourd'hui, 14 juillet, c'est la fête nationale française, fête qui commémore la fameuse prise de la Bastille le 14 juillet 1789, événement symboliquement considéré comme la première étape de la Révolution française. Les relations diplomatiques entre Maurice et la France ont de tout temps été profondes et multidimensionnelles, des relations enracinées dans une histoire commune et renforcées par une coopération continue dans divers domaines. Jean-François Lecning.
7: Anciennement connue sous le nom d'Île-de-France, Maurice a été une colonie française de 1715 à 1810, une période qui a laissé un héritage durable dans la culture, le droit et même la langue. Alors forcément, quand notre île est devenue indépendante en 1968, les relations diplomatiques avec la France ont été rapidement établies. Ces relations bilatérales sont structurées par un ensemble d'accords et d'initiatives qui couvrent plusieurs secteurs, principalement l'économie et le commerce. Ainsi, l'année dernière, la France était le deuxième client de Maurice et parallèlement son cinquième fournisseur. Par ailleurs, plus de 200 entreprises françaises sont implantées à Maurice en même temps que la France est la première pourvoyeuse de touristes avec près de 25% des arrivées. Dans un autre ordre d'idées, le français, bien que n'étant pas la langue officielle de Maurice, est largement utilisé dans la vie quotidienne, dans les écoles et surtout dans la presse. Il va sans dire que la proximité géographique de Maurice avec la Réunion a favorisé une coopération étroite en matière de défense et de sécurité maritime dans l'océan Indien. Au niveau de la circulation des personnes, il y aurait près de 11 000 Français inscrits au registre consulaire de Maurice, tandis que les Mauriciens sont exemptés de visa de court séjour pour l'espace Schengen. Seule ombre au tableau de nos relations, l'île de Tromelin. Pendant longtemps, les deux pays revendiquaient ce bout de territoire et ce n'est qu'en 2010 qu'un accord de cogestion a été signé.
0: Au-delà des festivités, la France demeure une terre d'accueil pour de nombreux Mauriciens qui ont trouvé de nouvelles perspectives d'avenir. Qu'ils y soient partis pour leurs études, leur carrière ou après un mariage, ils sont aujourd'hui nombreux à s'y être construits une nouvelle vie tout en gardant un lien fort avec leur île natale. Leur parcours témoigne des opportunités qu'offre la France dans des domaines aussi variés que la restauration, la culture, les médias ou encore l'entrepreneuriat. C'est un reportage de Jenny Alla.
8: Installé en France depuis 1984, Gita Ojeda n'a jamais oublié ses racines. À 60 ans, cette mère de trois enfants résume son parcours en une phrase. « Mon cœur est à l'île Maurice, mais ma vie est en France. » Professeure de danse et animatrice de sa propre émission de radio, elle met un point d'honneur à promouvoir la culture mauricienne auprès de la diaspora.
9: « J'ai ouvert une école de danse reconnue par l'État, où j'enseigne la danse mauricienne et indienne, Bhojpuri, Sega, Bollywood et Geet Gawai. » La France m'a apporté une stabilité, l'accès à l'éducation, une bonne vie sociale, une famille, des opportunités professionnelles, une culture riche et poussé mes rêves même à l'âge avancé.
8: Comme elle, de nombreux Mauriciens ont saisi les opportunités offertes par la France pour construire leur avenir professionnel. C'est le cas de Manisha Mohan, arrivée en France il y a une vingtaine d'années après son mariage.
10: Ce pays m'a apporté beaucoup d'opportunités et une grande expérience de vie. Au fil des années, j'ai pu ouvrir ouvert deux restaurants ainsi que

0: qu'un stand dans une food court, ce qui représente une belle réussite dont je suis très fière.
1: Autre visage bien connu de la communauté mauricienne, Vanessa Choken. Installée en France depuis 10 ans, cette influenceuse partage son quotidien sur les réseaux sociaux.
2: La France m'a aussi appris la persévérance, l'autonomie, la force de se relever après chaque épreuve. Même si mon cœur reste attaché à l'île Maurice, la France, pour moi, fera toujours partie de mon histoire.
1: Pour Adam Ramsay, l'histoire est quelque peu différente. C'est la France qui est venue à lui, lauréat d'une bourse d'excellence du gouvernement français, il a pu poursuivre ses études dans le sud de la France, à Lyon, capitale mondiale de la gastronomie.
3: Avoir Paris sur son CV quand on est dans l'hôtellerie, c'est une marque d'excellence. Nous avons ici la boulangerie, la pâtisserie, la charcuterie. Tous ces métiers sont valorisés ici et c'est vraiment un véritable honneur de pouvoir exercer dans un univers où le respect des traditions est mis en avant. Ma vision, mon âme, restait mauricien, hein, mon rouge blason vert. Mais je dirais que le terrain de jeu est plus grand. Du coup, on a une forme d'enrichissement personnel qui est plus rapide, plus vaste et plus diversifiée.
1: Si leur vie s'est construite de l'autre côté de la mer, leur attachement à Maurice, lui, demeure intact. En ce 14 juillet, leur parcours illustre les liens privilégiés qui unissent les deux pays depuis plusieurs générations.
4: Un enfant turbulent, agressif ou en difficulté n'exprime pas toujours simplement un problème de comportement. Derrière ces manifestations peuvent se cacher des causes qu'il est essentiel d'identifier et de prendre en charge. Alors que le gouvernement prévoit la mise en place d'une structure spécialisée pour ces enfants, des professionnels du secteur insistent sur la nécessité d'une approche adaptée, basée sur l'évaluation des besoins de chaque enfant. Difficultés de communication, troubles sensoriels ou autres facteurs de développement peuvent être à l'origine de certains comportements. Satya Vani Virabhudren, orthophoniste et audiologiste, qui accompagne des enfants présentant des troubles du comportement, souligne aussi l'importance de renforcer les capacités des institutions existantes et d'éviter toute forme de ségrégation. Écoutez ses explications au micro d'Anjali Siratan-Pulchan.
5: Il y a différentes raisons. Par exemple, un retard de langage peut exhiber des problèmes de comportement, des problèmes de la lecture, peut déclencher des problèmes de comportement, les processing de langage si l'enfant a des difficultés, des problèmes sensoriels. L'institution, il faudra équiper d'une façon que chaque enfant qui se peut trouver pour viser une institution comme ça, ou pour viser un accès, c'est vraiment voir qui peut éliciter bon comportement. Il y a des fois, ce n'est pas une seule raison, il y a plusieurs, une amende collatérale. Donc, il faut vérifier ça et ensuite placer des disciplines positives avec des modèles de traitement, des modèles d'interventions scientifically and evidence-based pour des professionnels pour capables et de savoir les enfants. Donc, il faut faire très attention comment l'institution a pu être équipée pour éviter un système de ségréguer les enfants et vraiment composer.
4: Ce qui nous amène à la fin de ce journal. Merci de l'avoir suivi. À suivre la page sportive avec Ajmal Moitub.
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Merci Hachi Bachou, bonjour à toutes et à tous. Le choc des demi-finales de la Coupe du Monde 2026 oppose ce soir à partir de 23h la France à l'Espagne, une affiche de prestige entre deux grandes nations du football mondial, avec une place en finale à la clé. Les deux équipes ont confirmé leur statut tout au long du tournoi et abordent cette rencontre avec beaucoup de confiance. L'équipe de France s'est distinguée par son efficacité offensive. Les hommes de Didier Deschamps ont franchi chaque étape avec maîtrise en s'appuyant sur un collectif équilibré, une défense rigoureuse et une capacité à faire la différence dans les moments clés. L'expérience des cadres associés à l'insouciance des jeunes talents constitue l'une des grandes forces des Bleus. En face, l'Espagne continue d'impressionner par sa qualité de son jeu collectif. Fidèle à son identité, l'Aurora privilégie la maîtrise du ballon, les déplacements permanents et un pressing intense dès la perte de balle. Les Espagnols ont démontré tout au long de cette Coupe du Monde qu'ils possèdent l'un des effectifs les plus complets de la compétition. En conférence de presse, Didier Deschamps a insisté sur la difficulté de choisir son 11 de départ. Le

0: actionneur français a expliqué que la concurrence est particulièrement forte au sein de son groupe et que plusieurs joueurs méritaient une place de titulaire. Selon lui, les décisions se prennent avant tout en fonction de l'équilibre de l'équipe, de l'état de forme des joueurs et du profil de l'adversaire. Il a également rappelé que dans une compétition comme la Coupe du Monde, les remplaçants ont souvent un rôle déterminant. Écoutez Didier Deschamps.
1: Mais chaque sélectionneur a des choix à faire. À partir du moment où je considérais qu'on avait besoin de tout le monde, je vous ai dit, moi l'important c'est celui qui commence qui soit bon et celui qui rentre qui soit bon aussi. Ça s'est plutôt passé comme ça, donc que ça continue. Mais évidemment, vous savez comme moi, et dans la réflexion par rapport à la situation aussi, avec des profils qui peuvent être légèrement différents aussi, mais à un moment ou un autre, ils seront concernés de toute façon.
0: De son côté, le sélectionneur espagnol Luis de la Fuente a affiché un grand respect pour l'équipe de France. Il a qualifié les Bleus d'adversaires extrêmement complets, capables de faire la différence à tout moment grâce à la qualité de ses individualités et sa puissance physique. L'entraîneur espagnol a toutefois affirmé que son équipe resterait fidèle à son identité de jeu basée sur la possession, le mouvement et l'initiative. Selon lui, l'Espagne ne changera pas sa philosophie, même face à un adversaire du calibre de la France, car c'est cette identité qui a permis à l'Aurora d'atteindre le dernier carré de la compétition. Cette demi-finale promet donc un duel tactique passionnant entre deux écoles du football. Rencontre à suivre en direct sur la MBC à partir de 23h sur la chaîne 11, avec un plateau d'avant-match présenté par la rédaction sportive. Et demain, mercredi à 23h, la Coupe du Monde nous offre une affiche de rêve avec la demi-finale de l'Angleterre et l'Argentine programmée au stade d'Atlanta. Deux géants du football mondial s'affrontent pour décrocher leur billet pour la grande finale sur le terrain. Les deux équipes arrivent en pleine forme. L'Angleterre a éliminé la Norvège 2-1 en quart de finale, tandis que l'Argentine a dominé la Suisse 3-1 après prolongation pour rejoindre le dernier carré. L'attaquant français Kylian Mbappé et l'Argentin Lionel Messi sont actuellement les meilleurs buteurs du tournoi avec 8 réalisations. La sécurité est également au cœur de l'organisation. À Paris, plus de 7000 policiers et gendarmes sont mobilisés à l'occasion de la fête nationale du 14 juillet qui coïncide avec la demi-finale entre la France et l'Espagne. Des dispositifs spéciaux ont été mis en place autour des fan zones afin d'assurer le bon déroulement des célébrations. Enfin, le FIFA prépare déjà le dénouement de cette édition historique organisée par les États-Unis, le Canada et le Mexique. La grande finale est programmée au MetLife Stadium dans la région de New York où sera sacré le nouveau champion du monde. Merci de nous avoir suivis. À bientôt pour le sport.
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Communiqué du Central Electricity Board qui avise les abonnés du village de Mont-Blanc, Chamonix, que la fourniture d'énergie sera interrompue demain mercredi le 15 juillet entre 9h et 16h en raison des travaux qui seront effectués sur le réseau électrique. 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

0: rétabli sans préavis à l'achèvement des travaux, le CEB s'excuse auprès de tous ceux affectés par cette coupure. Les abonnés du village de Riambel-Suriname, morcellement Dunput et Senlis-sur-Mer, Riambel, ils sont avisés que la fourniture d'énergie sera interrompue ce jeudi 16 juillet entre 9h et 16h en raison des travaux d'entretien qui seront effectués sur le réseau électrique. Et cette fourniture qui sera rétablie sans préavis à l'achèvement des travaux, le CEB s'excuse auprès de tous ceux affectés par ces coupures.
1: Merci Sophie. À venir, les nouvelles du temps.
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0: On a le prévisionniste ce matin, Yoshrina et Mamali. Bonjour pour les nouvelles.
4: Bonjour.
0: Oui,
4: bonjour,
0: on espère que vous allez bien. Allez-y.
4: Oui. Bonjour à tous. Alors, pour Maurice, il y a un nuage de pilotes qui peut traverser l'île et qui peut donner un petit lapis ce matin. Par la suite, nous attendons le bouton. N'est qu'un petit développement de nuages temporaire à l'ouest. À soir, un petit lapis est toujours au rendez-vous, surtout l'urbaine hauteur. La maximale est supérieure à la moyenne de 21 à 29 degrés Celsius. La minimale est en 17 à 23 degrés Celsius. Du vent peut souffler depuis le secteur sud à une vitesse en moyenne de 20 km/h. La mer n'est pas praticable quand il y a la houle de 2,50 m en déhorizon. Alors, une sortie en déhorizon est déconseillée. Pour Rodrigue, beau temps ce matin, ce n'est que comme un nuage depuis le secteur est pour commencer avec l'île. Les lames pour commencer à mettre la pluie dans la journée. Et qu'à soir. La température maximale est pourvoyée entre 25 à 28 degrés et la minimale est pourvoyée entre 19 à 21 degrés. Du vent peut souffler depuis sud-est à une vitesse moyenne de 25 km/h. La mer peut pratiquer à Bas-Rodrigue quand il y a une houle depuis sud-ouest de 2,50 m en déhorizon. Alors, une sortie en déhorizon à Rodrigue est déconseillée. Un tiers bien sûr pour Agaliga. Puis un système majeur, mais beau temps au rendez-vous à Galega. La maximale est environ 31 degrés Celsius, la minimale est environ 25 degrés Celsius. Du vent peut souffler depuis sud-est à 25 km/h. La mer peut pratiquer à Galega également, quand il y a une houle qui est capable d'arriver jusqu'à 2,50 m. Alors, une sortie en mer à Galega est déconseillée. C'est tout de mon côté. Merci.
0: Merci, très bonne journée à vous.
1: À venir, la rubrique technologique de Kamlesh Bakori. Aujourd'hui, le titre de sa rubrique, c'est « La France, partenaire de référence ». Et puis, on a parlé aussi de la France dans la tribune de Jean-François Lekning. « France, le désamour paradoxal ». Ne bougez surtout pas.
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5: Bonjour. Le 14 juillet est le jour de la fête nationale française, commémorant la révolution de 1789. La célébration sera ponctuée par des défilés militaires sur les Champs-Élysées et des feux d'artifice à travers le pays. En ce jour, faisons le point sur les liens économiques et stratégiques entre la France, une des superpuissances mondiales, et Maurice, État insulaire de l'océan Indien. La France représente notre premier marché touristique. Au premier semestre de cette année-ci, le pays a accueilli quelque 153 000 visiteurs français, soit 23 % du nombre total de touristes. En dépit d'un ralentissement économique, la France demeure un acheteur important des produits mauriciens. Au premier trimestre, la valeur des exportations a été d'1,6 milliard de roupies, soit notre deuxième marché européen. Les organisations françaises financent de nombreux projets mauriciens. Depuis la réouverture de ses locaux à Maurice en 2007, l'Agence française de développement aura déboursé plus d'1,3 milliard d'euros en faveur du pays, de même que des organisations régionales basées à Maurice. L'eau est l'un des secteurs clés bénéficiant des prêts conséquents de l'AFD. Et la récente visite du président français Emmanuel Macron confirme les solides liens diplomatiques entre les deux pays.
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0: Ça, c'est la voix d'Angélique Kidjo qui fête aujourd'hui ses 66 ans. La chanteuse béninoise a repris Jérusalem. Chers amis, on a notre blind test à venir. Vous pouvez identifier un morceau, titre de la chanson ou sinon nom du groupe pour repartir ce matin, Sophie.
1: Alors, vous repartir avec deux billets pour le Baron Fenwick Concert qui se tiendra le 14 juillet.

0: 19h30.
1: C'est aujourd'hui, alors.
0: C'est aujourd'hui. Oui, ah oui, c'est aujourd'hui, on est le 14, c'est ouais. vrai. C'est vrai, donc, qui accueillera un concert exceptionnel organisé à l'initiative du Rotary Club d'Albion afin de récolter des fonds au profit des enfants des écoles de musique de Richelieu et d'Albion. Et pour sa toute première prestation à Maurice, le jeune pianiste américain de renommée internationale, donc Baron Fenwick, qu'on a mentionné, lauréat de nombreux concours et habitué des grandes scènes à travers le monde, se produira devant le public mauricien.
1: Donc, l'occasion pour vous, chers amis, de repartir avec deux billets d'entrée. Il faut identifier ce morceau. Écoutez. ou sinon, message WhatsApp 52 53 84 84 pour repartir avec ces deux billets d'entrée. On parle de la France dans la rubrique de Jean-François Lecning, dans la tribune même. France, le désamour paradoxal. Et à venir aussi, on va partir au Champ de Mars pour retrouver Mekrad Jveria.

Drôle de coïncidence du calendrier. C'est donc un soir de prise de la Bastille que l'équipe de France de football va tenter de faire tomber la citadelle espagnole. Ce mardi 14 juillet, jour de fête nationale à travers l'Hexagone, les Bleus défieront donc la Rora pour une place en finale de la Coupe du Monde. Un choc aux allures de finale avant la lettre entre la France, qui pratique, de l'avis de nombreux spécialistes, le football le plus spectaculaire du tournoi, et une Espagne d'une effrayante solidité. À Maurice pourtant, cette affiche majuscule suscite un étrange paradoxe. Ancienne île de France, notre République cultive une relation profonde, multidimensionnelle avec l'Hexagone. Il faut dire que l'héritage français est ancré à chaque coin de rue de Port-Louis, sur chaque pavé de notre histoire. La langue française imprègne notre presse, nos écoles, nos vies. Économiquement aussi, le lien est vital puisque la France reste notre deuxième client économique et notre premier réservoir de touristes. Bref, une proximité unique. Mais dès qu'on parle de football, le cordon affectif se rompt. Les Mauriciens, dans leur grande majorité, n'aiment pas l'équipe de France. Ils lui reprochent le chauvinisme de ses commentateurs, autrefois illustrés par feu Thierry Roland. C'est oublier un peu vite que notre public a longtemps bénéficié gratuitement des images et des voix des télévisions françaises. C'est surtout méconnaître la réalité des autres médias. Ce chauvinisme n'est rien en comparaison des envolées lyriques passionnées, parfois aveugles, des télévisions brésiliennes, italiennes ou espagnoles. D'autres cèdent au raccourci facile des origines en parlant d'une équipe France-Afrique. Un procès d'intention qui passe à côté de l'essentiel. Cette équipe de France n'est pas une anomalie. Elle est le miroir d'une formidable terre d'accueil. Elle incarne cette nation qui, au fil des siècles, au fil des décennies, a su ouvrir ses bras et intégrer la diversité, pendant que d'autres pays européens barricadaient leurs frontières à double tour. La France du football, c'est un fait, s'est construite dans la diversité, devenant une puissance planétaire incontournable. Il y a eu la génération romantique de Michel Platini, l'Italien, en 1984. L'apothéose de la génération Black Blanc Beurre, incarnée par Zinedine Zidane, l'Algérien, en 1998. Et aujourd'hui, l'ère moderne incarnée par Kylian Mbappé, dont le père camerounais a su dessiner sa trajectoire. Entre, a failli se greffer la génération du Mauricien Vikash Dorasso ou encore du Réunionnais Dimitri Payet. Mais il faut dire, dans leur cas, que la mayonnaise n'a jamais vraiment pris. Mais ne vous y méprenez pas. Tous les joueurs qui ont composé l'équipe de France sous Aimé Jacquet ou encore sous Didier Deschamps sont nés en France, ont été formés en France et portent la France dans leur cœur. Avec 4 finales de Coupe du Monde disputées lors des 7 dernières éditions et 2 étoiles brodées sur le maillot, le modèle français est devenu une référence mondiale de formation et de réussite. Ce soir, la France perdra peut-être, car il ne peut y avoir qu'un vainqueur dans un match de football. Et en face, l'Espagne, c'est du solide, du costaud. Au-delà des griefs superficiels et des chauvinismes déplacés, ils seront plusieurs milliers de Mauriciens à attendre le match de l'équipe de France, secrètement fascinés par le destin de ces Bleus qu'ils adorent détester, mais qu'ils aiment bien, au fond.

0: et Elix Dynasty, ça marche fort, chers amis, nous serons au Champ de Mars pour retrouver mes crachs verriens.
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0: Mekratch, bonjour.
4: Bonjour Patrice, bonjour Sophie.
5: Oui, ça va bien et vous?
4: Ça va, ça va.
0: Ça va, ça va. C'est le Monsil qui manie. Vous
4: connaissez une demande Sophie un coup?
5: Qui est arrivé? Explique-moi, vous me ratez un épisode là. 100 pour 1000?
4: 100 pour 1000, c'est 50 kilos là par un moment
5: vendredi. Oui, mais 50, combien gagne là ça? 500?
4: Les autres,
5: à part
4: non,
5: non, non, non,
0: non, non, non, non,
5: non, 500. Allez, mais nous refais ça samedi prochain, alors.
4: À quoi ça, on va tout voir que c'est souhaité, on est au météo.
0: Dans le magasin. Dans le magasin.
5: Ça même.
0: Oui, ben, très, très bien. Mais crash, comment vous dites à où ça? Solomon Sillan, bien trouvé.
4: Ouais, mais écoute Patrice, on a trouvé quelques outsiders depuis le début de la saison.
0: Exactement.
4: Il y en a qui finissent deuxième, il y en a qui finissent troisième, mais
0: ouais,
4: il y a quelques uns qui gagnent.
0: C'est le jeu, hein, c'est the game, hein, parce que les courses sont très compétitives. Et puis
4: bon, le plaisir de dénicher un outsider, c'est toujours, allons dire, l'adrénaline est toujours plus.
0: Un peu normal. Tu es le tien favori, le tien supérieur, franchement dire.
4: Ouais.
0: Mais Kraj, vous êtes au Champ de Mars, qu'avez-vous vu aujourd'hui?
4: Alors Patrice, les chevaux de Paul Foucault, encore une fois, sont vraiment resplendissants de santé. Ouais. J'ai bien apprécié la condition de Bound Synergy, Aiko Aiko, My Oak Angel, et Summer Snow aussi. Qui va courir cette semaine, ils sont vraiment dans une belle condition.
0: Ouais.
4: Quelques chevaux de l'écurie Cajado qui ont bien travaillé, mais ce sont des chevaux qui sortent de Floréal, donc ils n'ont pas contracté le virus, etc.
0: Ok.
4: Donc New World, Boomtown et Diamond Days et The Saint Julian sont vraiment très, très

0: très bien au niveau de la condition physique.
1: Les quatre vont courir samedi?
0: Fort probablement les quatre vont courir. Ah. Donc les autres chevaux, quand je sautais du champ de Mosse, n'étaient pas encore en piste. Donc on attendait que la vétérinaire vienne prendre la température de des chevaux.
1: D'accord. Faut dire au public que quelques chevaux de l'écurie Gadjal ont contracté un virus. Donc, c'est pour ça que la vétérinaire est là et il faut faire attention. Bien vérifier si les chevaux sont capables de s'entraîner. Voilà. N'est-ce pas?
0: Oui, bien sûr. Et il y a quelques autres chevaux qui ont bien travaillé. Moi, j'ai bien aimé le galop de Dwight Eisenhower. C'est le galop qui m'a marqué ce matin, et aussi Jet Black Fire qui est vraiment dans une super condition. Mystery Catch, pour moi, sera une odieur cette semaine.
1: Lequel? On n'a pas compris.
0: Mystery Catch.
1: D'accord.
0: Mystery Catch sera une odieur cette semaine. Idem pour Dwight Eisenhower et Jet Black Fire qui ont bien travaillé. Mm-hmm. Et nous avons Royal pour lui, Havana Moon, eux aussi qui sont vraiment dans une super condition. Donc, ça s'attendre encore une fois à une cote compétitive.
1: Vous ne vous avez pas parlé des chevaux de Jevin Attar, là. Est-ce que Grand Van Niekerk est de retour?
0: Grand Van Niekerk, pas encore. Si j'ai bien compris, il rentre ce soir.
1: OK.
0: Donc, on a eu Raichurawan, Giri Stoyale, Nabeshek Bachamia et Jamia Alevesen qui ont piloté les chevaux de Jevin. Mm-hmm. Donc, il y a quelques chevaux qui ont bien travaillé du côté de l'écurie à Rotor. On a Dalmeny Factor, on a Cornhoven qui a... qui est toujours très très bien. On a Siriano qui a bien travaillé, mais bon, tout dépendra de son comportement en course. Underworld qui reprend le travail après la grosse déception du Bordé.
1: Oui.
0: Dash Breaking va courir, mais dans un champ compétitif. Donc un peu les chevaux de Jevin Attar.
1: Donc moi j'ai retenu Dwight Eisenhower et Mystery Cash. Moi j'ai bien écouté ce que votre tonalité. Ah, que c'est, ma fille comprend où Astéa. Mais crache, on se retrouve vendredi.
0: Yes, allez, à vendredi, bye bye.
1: Merci, bye bye, bonne journée, bienvenue à l'horoscope.
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1: Et on débute avec les béliers, Sophie.
3: Oui, alors vous abordez la journée sous un nouveau jour. Profitez de ce changement d'état d'esprit pour repartir du bon pied.
1: Les taureaux.
3: Alors en mettant votre ego de côté, vous trouverez plus facilement un terrain d'entente.
1: Les gémeaux.
3: Vous brillerez par vos talents naturels. La semaine commence particulièrement bien pour vous.
1: Les cancers.
3: Certaines angoisses pourraient ressurgir. Ne les fuyez pas et affrontez-les avec courage.
1: Les lions.
3: Vous surmonterez une situation professionnelle compliquée, les lions. Vous apprécierez de souffler un peu ce soir.
1: Ouais. Les vierges.
3: Alors, une journée pleine de rebondissements s'annonce. Restez positif, quoi qu'il arrive.
1: Les balances.
3: Alors, vous êtes en pleine forme, plus motivé que jamais par la nouvelle tournure qu'a pris votre quotidien.
1: Les scorpions.
3: Petite fatigue à prévoir cet après-midi, les scorpions. Reposez-vous et reprenez des forces.
1: Sagittaire.
3: Surtout, ne rentrez pas dans un débat qui ne vous concerne pas. Restez neutre et objectif et tout ira bien.
1: Capricorne.
3: Votre détermination et votre motivation forcent le respect de vos collègues.
1: Les Verseaux.
3: Vous tentez une réconciliation avec l'un de vos proches après une grande dispute. Accrochez-vous.
1: Les poissons.
3: En cas de baisse de morale, les poissons, appelez vos amis à l'aide.
1: Merci Sophie, aujourd'hui c'est l'anniversaire de Nick McCabe, le guitariste de The Verve qui fête ses 55 ans. On écoute The Verve avec Bittersweet Symphony juste après la pub.
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0: Be the Sweet, Symphony Only Short and Time, dans la question du jour.
1: Oui, Anjali. Bah oui, oui. Anjali, Tira Dunfunchen, qui pose la question de qui Gustave Eiffel a-t-il fait graver les noms au niveau du premier étage de la Tour Eiffel ?
2: De qui Gustave Eiffel a-t-il fait graver les noms au niveau du premier étage de la Tour Eiffel ? En ce 14 juillet, jour de la fête nationale française, intéressons-nous à l'un des symboles les plus célèbres de la France, la Tour Eiffel. Au niveau du premier étage, Gustave Eiffel a fait graver les noms de 72 scientifiques, ingénieurs et mathématiciens français qui ont marqué les 18e et 19e siècles. Son objectif était de rendre hommage à celles et ceux qui, par leurs découvertes et leurs inventions, ont contribué au progrès de la science et au rayonnement du pays. On y retrouve notamment André-Marie Ampère, Antoine Lavoisier, Pierre-Simon Laplace ou encore Gaspard Monge. Ces inscriptions avaient disparu sous plusieurs couches de peinture avant d'être restaurées dans les années 1980. Plus qu'un monument, la Tour Eiffel est donc aussi un hommage au génie scientifique français, un symbole qui résonne particulièrement en ce jour de fête nationale.
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2: On a qui en ligne?
3: Kendra, David de Rosil, bonjour.
2: Bonjour.
4: Bonjour.
2: Salut.
3: Ça va?
2: Ça va?
4: Je vais bien et vous?
2: Ça va, ça va.
3: Bien énergie, ça. Combien de chocolat chaud tu as bu?
4: Pardon?
3: Combien de chocolat chaud tu as bu ce matin? Rempli d'énergie.
4: Je viens de me réveiller,
2: là. Oh, y a pas d'école, là?
3: Ouais.
2: Y a pas d'école?
4: Non.
2: Pourquoi? Vous êtes tu es en vacances?
4: Vu que l'examen, il y a des jours que j'ai pas des congés.
2: Ah.
3: En quelle classe?
2: Ouais.
4: Grade 9.
3: D'accord.
2: Ok. Ça se passe bien, les études?
4: Pardon?
2: Ça se passe bien, les études?
4: Oui.
2: Super. Écoute, on a un morceau à te faire écouter. Il faut que tu nous donnes le titre ou le nom du groupe. Attention, c'est parti.
4: Oui.
2: Allez, c'est à toi.
4: C'est Waste the Love de Black Eyed Peas.
3: Oui, bravo.
2: Mais tu connais bien la musique. Tu connais bien cette musique-là. Personne ne t'a aidé, là.
4: Non.
2: Super. C'est une frappe, hein.
3: Ouais, bah oui, ça c'est l'avenir de demain, n'est-ce pas?
2: Allez, on a
3: deux billets pour le Baron Fenwick concert qui se tiendra aujourd'hui à 19h30 au Codan Arts Center. Profite bien, passe une belle journée.
4: Comment je vais prendre? Parce que mon papa il peut travailler, mais si on n'a pas de transport.
2: Ben,
3: il y a Cathy qui va
2: te parler hors antenne. Mm-hmm. Comme ça, tu donnes le numéro de téléphone de ton papa et Cathy va s'arranger avec ton papa.
4: Okay.
2: On fait comme ça?
3: Oui.
2: Allez, bonne journée à toi.
4: Bonne journée.
3: Bye bye.
2: Bien sûr que c'est les Black Eyed Peas. En plus, aujourd'hui, c'est l'anniversaire de Tabou, un des membres des Black Eyed Peas qui fête ses 51 ans aujourd'hui. À venir le journal. Sophie, juste après le journal.
3: L'interview de la matinale aujourd'hui à Shibachu qui reçoit Emmanuel Mojan, groupe CEO Move.
2: On se retrouve tout à l'heure. Ne bougez pas. 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
3: Belle matinée, bonne route, il est 8h.

0: Grand Journal avec Achille Mathieu. Bonjour Achille.
1: Bonjour Sophie, bonjour à tous.
0: Et les titres.
1: À l'Assemblée nationale ce mardi, le Premier ministre, le Dr Navin Ramgoolam, sera interpellé sur plusieurs dossiers, notamment les enquêtes de la Financial Crimes Commission, les cas de faux passeports ou encore la saisie de 114 millions de roupies à Terre Rouge. La sécurité hydrique sera au centre des questions adressées au ministre ce mardi à l'Assemblée nationale. Les députés s'intéresseront notamment à la gestion des réserves d'eau, aux pertes dans le réseau de distribution et aux branchements illégaux. La France célèbre ce 14 juillet sa fête nationale en souvenir de la prise de la Bastille en 1789. L'occasion de revenir sur les relations particulières entre Maurice et la France, nourries par une histoire commune et une coopération dans plusieurs domaines. Face aux comportements difficiles chez certains enfants, la question de la prise en charge se pose. Alors qu'une structure spécialisée est annoncée, des professionnels plaident pour une approche basée sur l'évaluation et l'accompagnement individualisé. On fait le point. Les travaux parlementaires reprennent à 11h30 ce mardi. Après la traditionnelle Private Notice Question, il y aura la tranche de la Prime Minister's Question Time avec 27 questions adressées au docteur Navin Ramgoolam. Parmi les thèmes, une enquête au niveau de la Financial Crimes Commission, le droit d'assises sur les bouteilles en plastique, les cas de faux passeports, la drogue, l'affaire des valises contenant 114 millions de roupies ou encore le nombre de véhicules utilisés par les anciens parlementaires entre 2014 et 2024. Rajmila Sitamoni nous en dit plus.
2: Le député rouge Arvind Babaji ouvrira le bal avec une question sur l'enquête de la Financial Crimes Commission concernant une affaire présumée de blanchiment d'argent. Le député de l'opposition, Chetan Babulal, s'intéressera lui aux 2 roupies de droit d'assises prélevées sur les bouteilles en plastique. Il veut savoir si ces recettes seront versées dans un environment fund et si

0: si un programme est prévu pour accompagner les fabricants locaux vers les emballages biodégradables ou recyclables. Raviraj Bichouk reviendra sur le dossier des faux passeports. Roumna Doriaou interrogera le Premier ministre sur les mesures mises en place pour lutter contre les discours de haine à caractère racial, notamment en ligne, tout en préservant la liberté d'expression. Parmi les autres questions inscrites, les infractions liées à la drogue, l'enquête sur les 114 millions de roupies saisies à Terre Rouge, la sécurité dans les passages souterrains, les effectifs des gardiens de prison, la protection des données bancaires et les véhicules officiels attribués aux anciens députés.
1: Toujours à l'Assemblée nationale, une cinquantaine de questions seront adressées aux différents ministres ce mardi. Parmi les sujets, les principaux sujets qui retiendront l'attention figurent la sécurité de l'approvisionnement en eau, les branchements d'eau illégaux, l'extension éventuelle du métro express jusqu'à l'aéroport SSR, les services du SAMU ainsi que l'assurance médicale gratuite pour les athlètes de haut niveau. Jenny Alapa.
2: Parmi les dossiers qui devraient retenir l'attention, plusieurs concernent le secteur de l'eau. La députée Johanna Béranger interrogera le ministre de l'Énergie, Patrick Assirvaden, sur la stratégie du gouvernement en matière de sécurité hydrique. Elle souhaite notamment savoir si les projets de dessalement de l'eau de mer seront privilégiés au détriment de la réduction des pertes d'eau dans le réseau de distribution. Autre question liée à cette ressource essentielle dont Patrick Assirvaden devra également répondre, un état des lieux des branchements d'eau illégaux détectés depuis janvier 2025. Le député Koucha Lobin s'intéressera aux mesures prises contre les contrevenants ainsi qu'aux recettes générées par les amendes perçues. La question des réserves d'eau sera également abordée. La députée Anabès Ababadi sollicitera des précisions sur le niveau actuel de remplissage des réservoirs, la capacité de ces réserves à répondre à la demande dans les prochains mois ainsi que les mesures prévues pour assurer un approvisionnement continu. Dans le secteur des transports, une question du député Manoj Sibone portera sur une éventuelle extension du métro express vers l'aéroport international Sousagar Ramgoulam et dans le sud de l'île. Le ministre du Transport terrestre, Ousmane Mohamed, sera appelé à faire le point sur ce projet. Le ministre de la Santé devra quant à lui fournir des informations détaillées sur le fonctionnement du SAMU et le nombre d'ambulances disponibles par région, leur état opérationnel, les coûts d'entretien engagés depuis janvier 2025, ainsi que le temps moyen d'intervention lors des appels d'urgence. Le secteur sportif sera aussi à l'ordre du jour. Une question portera sur la mise en œuvre de l'assurance gratuite incluant une couverture médicale promise aux athlètes de niveau national dans le manifeste électoral de l'Alliance du Changement. Le ministre de la Jeunesse et des Sports, Devenna Galingom, devra préciser l'état d'avancement de ce projet. Autant de sujets qui devraient alimenter les échanges lors de cette nouvelle séance parlementaire.
1: Parlons de l'emploi des jeunes à présent. Près de 20% des jeunes sont au chômage à Maurice, alors qu'ils représentent 18,4% de la population en emploi. Entre le coût de la vie qui augmente, le manque d'expérience exigée pour un premier emploi et l'inadéquation entre les qualifications et les besoins du marché, de nombreux jeunes choisissent de partir à l'étranger. Pour l'économiste Dr Bhavish Jagannath, il est essentiel de stimuler la croissance économique afin de créer davantage d'opportunités. Docteur Bhavish Jagannath par la Anjali Siraton Pulchan.
3: Si coût de la vie peut augmenter, peut être difficile pour acheter une case, pour effectivement ça affecter un peu la famille, pour faire une famille, etc. Donc perspective ailleurs, nous mettons dans le monde financier, Luxembourg peut offrir à sa banque là 3 fois, 4 fois à sa salaire qui se peut gagner ici là. Donc pour moi c'est définitivement the end concern pour la population, pour le gouvernement. Bon, la solution c'est nous pouvons vraiment économiquement revoir la croissance. Tant qu'il y a une croissance, si nos réserves arrivent 6%, 7%, nous donnons une bonne incentive, nous augmentons un peu notre bon salaire, etc., c'est OK. Mais à ce jour, nous allons dire définitivement, ça va une couche là, il y a un problème, mais vous pensez la solution pour déjà, c'est la croissance et l'économie rétablie le plus vite possible.
1: Je vous le disais, aujourd'hui, 14 juillet, c'est la fête nationale française, fête qui commémore la fameuse prise de la Bastille le 14 juillet 1789, événement symboliquement considéré comme la première étape de la Révolution française. Les relations diplomatiques entre Maurice et la France ont de tout temps été profondes et multidimensionnelles, des relations enracinées dans une histoire commune et renforcées

0: par une coopération continue dans divers domaines. Jean-François Lecning.
1: Anciennement connue sous le nom d'Île-de-France, Maurice a été une colonie française de 1715 à 1810, une période qui a laissé un héritage durable dans la culture, le droit et même la langue. Alors forcément, quand notre île est devenue indépendante en 1968, les relations diplomatiques avec la France ont été rapidement établies. Ces relations bilatérales sont structurées par un ensemble d'accords et d'initiatives qui couvrent plusieurs secteurs, principalement l'économie et le commerce. Ainsi, l'année dernière, la France était le deuxième client de Maurice et parallèlement son cinquième fournisseur. Par ailleurs, plus de 200 entreprises françaises sont implantées à Maurice en même temps que la France est la première pourvoyeuse de touristes avec près de 25% des arrivées. Dans un autre ordre d'idées, le français, bien que n'étant pas la langue officielle de Maurice, est largement utilisé dans la vie quotidienne, dans les écoles et surtout dans la presse. Il va sans dire que la proximité géographique de Maurice avec la Réunion a favorisé une coopération étroite en matière de défense et de sécurité maritime dans l'océan Indien. Au niveau de la circulation des personnes, il y aurait près de 11 000 Français inscrits au registre consulaire de Maurice, tandis que les Mauriciens sont exemptés de visa de court séjour pour l'espace Schengen. Seule ombre au tableau de nos relations, l'île de Tromelin. Pendant longtemps, les deux pays revendiquaient ce bout de territoire et ce n'est qu'en 2010 qu'un accord de cogestion a été signé.
0: Au-delà des festivités, la France demeure une terre d'accueil pour de nombreux Mauriciens qui ont trouvé de nouvelles perspectives d'avenir, qu'ils y sont partis pour leurs études, leur carrière ou après un mariage. Ils sont aujourd'hui nombreux à s'y être construits une nouvelle vie, tout en gardant un lien fort avec leur île natale. Leur parcours témoigne des opportunités qu'offre la France dans des domaines aussi variés que la restauration, la culture, les médias ou encore l'entrepreneuriat. C'est un reportage de Jenny Yalapa.
2: Installé en France depuis 1984, Gita Ejeda n'a jamais oublié ses racines. À 60 ans, cette mère de 3 enfants résume son parcours en une phrase. « Mon cœur est à l'île Maurice, mais ma vie est en France. » Professeure de danse et animatrice de sa propre émission de radio, elle met un point d'honneur à promouvoir la culture mauricienne auprès de la diaspora.
3: « J'ai ouvert une école de danse reconnue par l'État, où j'enseigne la danse mauricienne et indienne, Bhojpuri, Sega, Bollywood et Geet Gawai. » La France m'a apporté une stabilité, l'accès à l'éducation, une bonne vie sociale, une famille, des opportunités professionnelles, une culture riche et poussé mes rêves même à l'âge avancé.
2: Comme elle, de nombreux Mauriciens ont saisi les opportunités offertes par la France pour construire leur avenir professionnel. C'est le cas de Manisha Mohan, arrivée en France il y a une vingtaine d'années après son mariage.
4: Ce pays m'a apporté beaucoup d'opportunités et une grande expérience de vie. Au fil des années, j'ai pu ouvrir 2 restaurants ainsi qu'un stand dans une food court, ce qui représente une belle réussite dont je suis très fière.
2: Autre visage bien connu de la communauté mauricienne, Vanessa Choken. Installée en France depuis 10 ans, cette influenceuse partage son quotidien sur les réseaux sociaux.
5: La France m'a aussi appris la persévérance, l'autonomie, la force de se relever après chaque épreuve. Même si mon cœur reste attaché à l'île Maurice, la France, pour moi, fera toujours partie de mon histoire.
2: Pour Adam Ramsay, l'histoire est quelque peu différente. C'est la France qui est venue à lui. Lauréat d'une bourse d'excellence du gouvernement français, il a pu poursuivre ses études dans le sud de la France, à Lyon, capitale mondiale de la gastronomie.
6: Avoir Paris sur son CV quand on est dans l'hôtellerie, c'est une marque d'excellence. Nous avons ici la boulangerie, la pâtisserie, la charcuterie. Tous ces métiers sont valorisés ici et c'est vraiment un véritable honneur de pouvoir exercer dans un univers où le respect des traditions est mis en avant. Ma vision, mon âme, restait mauricien, hein, moi, rouge blason vert. Mais je dirais que le terrain de jeu est plus grand. Du coup, on a une forme d'enrichissement personnel qui est plus rapide, plus vaste et plus diversifié.
2: Si leur vie s'est construite de l'autre côté de la mer, leur attachement à Maurice, lui, demeure intact. En ce 14 juillet, leur parcours illustre les liens privilégiés qui unissent les deux pays depuis plusieurs générations.
0: Un enfant turbulent, agressif ou en difficulté n'exprime pas toujours simplement un problème de comportement. Derrière ces manifestations peuvent se cacher des causes qu'il est essentiel d'identifier et de prendre en charge. Alors que le gouvernement prévoit la mise en place d'une structure spécialisée pour ces enfants, des professionnels du secteur insistent sur la nécessité d'une approche

0: adaptée basée sur l'évaluation des besoins de chaque enfant. Difficultés de communication, troubles sensoriels ou autres facteurs de développement peuvent être à l'origine de certains comportements. Satya Vani Virabhudren, orthophoniste et audiologiste qui accompagne des enfants présentant des troubles du comportement, souligne aussi l'importance de renforcer les capacités des institutions existantes et d'éviter toute forme de ségrégation. Écoutez ces explications au micro d'Anjali Siratan-Pulchan.
1: Il y a différentes raisons. Par exemple, un retard de langage grave exhibe des problèmes de comportement, des problèmes de la lecture, peut déclencher des problèmes de comportement, les processing de langage si l'enfant a des difficultés, des problèmes sensoriels. L'institution, il faudra équiper d'une façon qui chaque enfant qui se peut trouver pour viser une institution comme ça, donc pour viser assez, c'est vraiment voir qui peut éliciter bon comportement. Il y a des fois, c'est pas une seule raison, il y a plusieurs, une amende collatérale. Donc, il faut vérifier ça. Et ensuite, placer des disciplines positives avec des modèles de traitement, des modèles d'intervention scientifically and evidence-based pour des professionnels pour capables et de savoir nos enfants. Donc, il faut faire très attention comment l'institution a pu être équipée pour éviter un système de ségréguer les enfants et vraiment composer.
0: Ce qui nous amène à la fin de ce journal. Merci de l'avoir suivi. Merci à Nitoucha et Sam à la réalisation et Yadj à la technique. Je vous retrouve dans quelques instants pour l'interview de la matinale.

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0: 8h19 sur RME, bienvenue dans l'interview de la matinale avec vous ce matin. Achibachou, l'intelligence artificielle va-t-elle remplacer certains emplois ou au contraire ouvrir la voie à de nouvelles opportunités? Une chose est sûre, elle transforme déjà le monde du travail. Mais face à cette révolution, une question se pose, sommes-nous prêts? Car l'IA ne consiste pas seulement à utiliser de nouveaux outils, il faut aussi préparer les équipes, développer de nouvelles compétences et repenser notre manière de travail. Alors comment les entreprises mauriciennes peuvent-elles réussir cette transition? C'est justement l'objectif de Good Morning HR, une initiative qui accompagne les professionnels et les organisations dans cette transformation. Et pour en parler ce matin, j'ai le plaisir d'accueillir en studio Emmanuel Mojean, Group CEO de Move, le groupe derrière notamment Career Hub, Meet Your Job et Good Morning HR. Bonjour Emmanuel.
1: Bonjour Achim, merci beaucoup de me recevoir aujourd'hui.
0: Plaisir. Alors Emmanuel Mojean, aujourd'hui, beaucoup d'entreprises parlent d'intelligence artificielle. Certaines investissent déjà dans des outils. Mais vous dites qu'une entreprise qui adopte l'intelligence artificielle sans préparer ses équipes achète un problème. Pourquoi?
1: Donc je pense déjà, ce qu'il faut comprendre, c'est qu'on peut avoir la meilleure technologie. Mais si on ne sait pas comment l'utiliser, si on ne sait pas quoi en faire, si on ne sait pas comment l'utiliser, si on a peur, ben finalement, on ne va pas atteindre l'objectif qu'on souhaite avoir. Et on parle du coup de dette technique. On crée de la confusion. Avant de parler d'outils, il faut préparer les collaborateurs. Il faut les aider dans leurs usages. Il faut les aider dans les sensibiliser à la sécurité, les montrer ce que on peut atteindre avec l'IA. Et je pense que le problème vient quand on n'atteint pas la qualité et les résultats qu'on recherche. Je crois que c'est ça. Je crois que trop d'IA tue l'IA. Et il y a un manque aujourd'hui de pertinence. Les gens utilisent l'IA partout. Ils vont utiliser l'IA pour créer du contenu, pour créer trop de contenu. Et on oublie cette question de pertinence. Donc ça, c'est une première idée. La seconde idée, qui est une idée importante, ça va être la résistance au changement. Il y a une idée de sabotage qu'on entend. Donc, c'est-à-dire, il y a une étude qui a été faite sur 2400 collaborateurs professionnels. Et dedans, 29% disaient avoir saboté des stratégies et des projets IA. Et dans ces 29%, 44% sont la Gen Z.
0: OK.
1: Pourquoi? Pourquoi hacher?
0: C'est ça. Pourquoi?
1: Parce qu'ils ont peur. Parce qu'on a peur que l'IA remplace nos métiers. Parce qu'on n'est pas préparé. Et ce n'est pas surprenant du coup. Donc, la réaction n'est pas surprenante.
0: Donc il y a la résistance, la peur. Mais quand vous analysez les différentes entreprises à Maurice aujourd'hui, quelle est la principale difficulté face à l'intelligence artificielle?

0: Vous avez dit la peur du changement, mais où aussi certaines entreprises ne savent pas où commencer avec l'intelligence artificielle, comment l'intégrer même.
1: Ouais, je crois qu'il y a trois freins. Il y a les freins de la compétence, il y a les freins de la peur, et il y a les freins, il y a savoir par où commencer. Le sujet principal, c'est de savoir par où commencer et quelle valeur on va créer.

0: apporter à l'entreprise. Pourtant, en individuel, à l'échelle individuelle, on voit la valeur tout le temps.
1: Oui.
0: Pour préparer cette interview,
1: oui.
0: Vous êtes passé par l'IA. Pour rechercher des informations sur Internet, on passe par l'IA. Pour créer des présentations, analyser des documents, on passe par l'IA. Donc, aujourd'hui, je crois que ce qui va être le gros enjeu, c'est la capacité à passer sur de la performance individuelle à la performance collective. Donc, d'amener la performance au sein du collectif de l'entreprise. Je crois que c'est ça qui est aujourd'hui le plus grand enjeu. Et pour ça, il faut qu'on se dise une chose, c'est qu'on ne peut pas courir avant de savoir marcher. Et il y a une première marche à faire. Et la première marche, c'est de l'acculturation. C'est de pouvoir acculturer les équipes, c'est pouvoir montrer aux collaborateurs quels sont les enjeux de l'IA, c'est de pouvoir créer des espaces de dialogue, d'échange, de partage, de confronter nos idées. On est tous apprenants aujourd'hui.
1: Parce qu'on parle souvent de l'IA comme une menace pour certains métiers. Avec votre expérience, Emmanuel, dans le recrutement et les carrières, est-ce que vous observez plutôt une disparition de certains emplois ou une transformation profonde des compétences recherchées avec l'IA?
0: Alors, il n'y a pas de disparition du jour au lendemain. Par contre, il y aura une transformation, il y a une transformation qui s'est accélérée. L'IA a accéléré la transformation. Mais cette transformation a déjà commencé depuis un certain temps. on n'a pas attendu l'IA pour ça. On voit qu'il y a certains bouts de métiers qui sont, de bouts de métiers, donc de parties d'un métier qui sont remplacées. On parle de tâches, des tâches qui sont répétitives, des tâches qui sont standardisées, des tâches qui sont administratives, peuvent être remplacées. However, c'est pas l'ensemble du métier qui est remplacé. Et on a vu des entreprises comme Klarna, qui est une entreprise dans la fintech, ou IBM. Klarna avait licencié 700 personnes. C'est un chiffre important. Mmh. Un an plus tard, ils ont réembauché. et les CEO a réalisé, a dit, s'est excusé publiquement et a réalisé qu'on n'avait pas cette valeur. Donc, la valeur créée par l'IA n'était pas aussi conséquente que la valeur créée par l'humain. Donc, la question qui va se poser aujourd'hui, c'est de se dire, qu'est-ce qu'on garde à l'humain? C'est quelle est la dimension qu'on garde pour l'humain? Quelle est la place de l'humain dans nos entreprises? Et comment on renforce ça? Et comment l'IA vient optimiser le quotidien de l'humain?
1: Alors, quelles sont les compétences humaines qui vont, selon vous, qui sont indispensables, qui seront indispensables, surtout dans les prochaines années? Parce que vous insistez quand même beaucoup sur le fait que la transformation digitale commence par les personnes et non pas par la technologie.
0: Effectivement. Je ne vais pas tout dévoiler. Ça va garder ça pour le 29 juillet au Codan, Art Center. Par contre, il y a un paradoxe que j'aimerais dire, c'est que le véritable enjeu, ce n'est pas d'opposer l'intelligence artificielle à l'intelligence humaine. Au contraire, il faut apprendre à les combiner. Et c'est là qu'on va vouloir résoudre les vrais problèmes. On parle de... Il y a un terme que j'avais noté, qui est le Generative Collective Intelligence. Mm-hmm. Et donc, c'est-à-dire, c'est comment on va utiliser l'IA pour penser efficacement et pour ne pas effacer l'humain aujourd'hui. Et je pense que si on souhaite effacer l'humain, on doit aller dans l'inverse, ça ne marchera pas. On ne peut pas effacer l'humain. Je pense que plus la machine devient performante, plus l'humain compte. Et c'est ce qu'on parlera le 29 juillet.
1: Justement avec Good Morning HR Academy. Donc, votre objectif, c'est de mieux préparer les professionnels à cette transition avec l'arrivée de l'intelligence artificielle. Mais concrètement, quand on parle d'une entreprise AI ready, qu'est-ce qu'une entreprise AI ready? À quoi reconnaît-on une organisation prête pour l'intelligence artificielle?
0: Alors, d'abord, ça évolue tout le temps. Et donc, les gens ont des définitions différentes. La définition d'hier n'est pas la même.

0: aujourd'hui, celle de demain. Ça parle même que celle de demain. Par contre, celle qui est à Reddit, selon moi, selon Good Morning HR et Move, c'est une entreprise où les équipes comprennent l'IA. Ils savent quoi en faire, ils savent quand l'utiliser et quand ne pas l'utiliser. Et ne pas l'utiliser est très important. C'est pas une entreprise qui a implémenté l'IA partout. On peut acheter la technologie, mais on ne peut pas acheter des personnes qui l'utilisent. Il faut qu'on construise, il faut qu'on forme. Donc, une entreprise IA Ready, c'est une entreprise qui accompagne cette transformation en entreprise, la transformation de l'humain. Et effectivement, ça passe par de l'acculturation, je le répète, mais par de l'acculturation, ça passe par des conférences, des ateliers, par des confrontations d'idées. J'adore parce que les gens me disent, Emmanuel, nous on utilise l'IA, on utilise Claude, ChatGPT, on est déjà bien avancé, donc une conférence comme celle du Codan, on est déjà un peu plus devant. J'ai envie de dire, ah bon? Ah bon? Parce qu'au contraire, on a besoin de confronter les idées aujourd'hui. On est tous apprenants.
1: Le dialogue.
0: Le shushing, l'esprit du débutant. Et qu'aujourd'hui, l'important, c'est de confronter les idées avec tous les acteurs du marché, de savoir quoi, comment ils font, qu'est-ce qu'ils ont vu qui fonctionnait, qu'est-ce qui ne fonctionne pas.
1: Dans quel secteur aussi? Chaque secteur a ses besoins spécifiques.
0: Je pense, oui, chaque secteur, chaque département, il y a l'IA générative, il y a l'IA fonctionnelle par métier, il y a l'IA stratégique, et il faut confronter tout ça. Et si on reste dans une seule forme de transmission, donc on est formé en entreprise, on forme nos collaborateurs et qu'on ne confronte pas nos idées, je pense qu'on n'est pas dans cette IA readiness qui a besoin d'être. Je pense qu'on rate quelque chose.
1: Alors, vous présentez aussi une approche appelée Thinking 5.0, basée notamment sur l'observation, la réflexion et l'adaptation. Alors, pourquoi, Emmanuel, est-il nécessaire aujourd'hui de changer notre manière d'apprendre?
0: Ginny Corton, qui est la fondatrice de Thinking 5.0, ma partenaire sur Good Morning HR, en parlera mieux que moi. Mais ce qui est sûr, c'est qu'on a appris, en fait, dans les années passées, on a appris à accumuler des connaissances. Le savoir était richesse. Ce n'est plus le cas aujourd'hui. Tout le monde sait, les compétences sont accessibles. Néanmoins, ce qui va être important, c'est la compétence qui est à retenir aujourd'hui, c'est celle de réfléchir avec cette information. C'est vraiment là qui est important, c'est-à-dire de se dire que on doit apprendre, réapprendre, se poser les bonnes questions et avoir un esprit critique. C'est ça, la capacité d'apprendre, de réapprendre et de désapprendre. Et donc, aujourd'hui, une compétence que je vous disais est dépassée en 12 à 24 mois. Avant, c'était 5 à 10 ans. Donc, je retourne la question, pourquoi il faut réapprendre, changer de manière d'apprendre? Parce que ça va trop vite. Et donc, on a besoin d'être dans l'apprentissage continu, de l'acculturation continue.
1: Super. Et Emmanuel, si vous aviez un conseil à donner aujourd'hui à un jeune professionnel, un entrepreneur, un dirigeant qui regarde l'IA avec hésitation, que serait-il?
0: Alors,
1: quel serait-il votre message?
0: On hésite tous, on a tous peur, mais on a peur de quelque chose qu'on ne maîtrise pas. C'est sûr. J'ai une stat à partager. On a fait une étude sur les HSI et jeunes lycéens. On va la publier bientôt. 61% des jeunes lycéens ont peur pour leur avenir. C'est énorme. Et donc, si on veut pas avoir peur, il faut maîtriser. J'aime bien cet exemple, c'est comme la guitare, il faut jouer de la guitare tout le temps. Il faut la gratter, ça va faire mal aux doigts. La mélodie va sonner faux, mais à un moment donné, on va commencer à entendre de la belle mélodie. Et c'est ça pour l'IA. C'est plus on joue, plus on teste l'IA, plus on pratique, plus on se pose des questions, plus on vérifie les réponses et plus on développe notre expertise et on a moins peur.
1: Super. C'est très intéressant ce que vous dites, Emmanuel. Il ne nous reste pas beaucoup de temps. Je voulais juste vous demander, les inscriptions sont déjà ouvertes pour les deux événements de Good Morning HR qui aura lieu.

0: au Kodan Art Center. Donc, qui peut s'inscrire et comment procéder?
1: Alors, le Kodan Art Center, c'est le 29 juillet au Kodan. Ça va être notre thématique de business AI ready. Et on peut s'inscrire sur Otayo. On peut nous appeler aussi avec grand plaisir pour échanger avec les personnes qui sont intéressées. C'est destiné aux dirigeants, aux professionnels, c'est destiné aux managers, à toute personne qui veut comprendre et qui veut s'acculturer. On va parler de technologie, de sécurité, d'éthique et d'humain.
0: En tout cas, super. Merci beaucoup, Emmanuel Mojean, d'être venu ce matin. Je laisse la parole à Patrice.
2: Oui, vous avez choisi un morceau pour terminer cette interview, un morceau signé The Architect. Le titre, Les Pensées. Pourquoi ce choix?
1: Parce que ça résume exactement la période dans laquelle on est et qu'il faut move aujourd'hui.
2: D'accord. Donc, on écoute ce morceau, The Architect, Les Pensées, spécialement choisi par Emmanuel Mojean, notre invité de ce matin.
1: Merci.
3: Imaginez la forme de la boîte crânienne, son épaisseur, sa dureté. Comparez le plan mental à une scène de théâtre sur laquelle évoluent des personnages. Ce sont les images, les pensées, les pensées, les pensées. Ordonnez à ces acteurs de se retirer et conserver une seule image. Installez-vous dans cette pensée et de ce moment, vous cessez de faire et commencez à...

0: aujourd'hui, dans notre rubrique Regard sur l'histoire, Ezzadul et Mahmoud nous raconte l'histoire d'Emilien Harel.
1: Chers auditeurs, bonjour. Je vous parle aujourd'hui d'un prêtre qui vécut au XIXe siècle. Au-delà de sa fonction d'homme d'église, c'est une personnalité emplie de générosité et d'humanisme. Il

passe environ 24 ans de sa vie à la paroisse de Saint-Jean à Quatre-Bornes. Mais il ne s'intéresse pas qu'à sa paroisse. Il est en quelque sorte un bâtisseur d'église car il est au premier plan quand il s'agit d'ériger ses édifices. Son engagement est tel qu'il supervise les travaux de construction avant de retourner à sa paroisse. Je vous parle ce matin d'Émilien Harel. Il naît à Pamplemousse le 26 août 1834. Il fait des études ecclésiastiques au collège bénédictin de Douai, en France. Le 15 avril 1860, il devient diacre en assistant le prêtre de la gestion de sa paroisse. Toujours à la même date, il est ordonné prêtre en la cathédrale de Port-Louis. Dans la foulée, Émilien Harel est nommé vicaire de l'église de Saint-Jean et y officie pendant la majeure partie de sa vie. En mars 1862, il prend la direction spirituelle et administrative de l'église Saint-Jean en devenant son curé. À son retour d'un congé en Europe, il passe 9 mois à la cure des Pamplemousses. Peu après, il est nommé à la chapelle de la Visitation à Vacois. Cette fabrique, initialement en bois, est reconstruite en pierre. L'abbé Harel s'occupe personnellement de surveiller la construction de l'église. Le 22 mars 1874, le gouverneur Sir Arthur Gordon pose la première pierre de l'église bénie par Mgr Scarisbrick, évêque de Port-Louis. L'abbé Harel reprend son poste de curé de Saint-Jean alors que se poursuit la construction de l'église de Vacois. Emporté dans son élan de bâtisseur d'église, il met en place le projet d'agrandir la chapelle provisoire de Beaubassin. Elle est agrandie une nouvelle fois, quelques années plus tard, pour devenir celle qui existe aujourd'hui. Voyant que les fonds pour la construction de l'église de Vacois s'épuisent et que les travaux n'avancent pas, l'abbé Harel s'installe encore une fois sur place pour activer les choses. L'édifice achevé, l'abbé retourne à sa paroisse de Saint-Jean. Le 18 mai 1878, il se trouve parmi les 7 premiers chanoines nommés de Maurice. Souffrant de rhumatisme, il prend sa retraite le 31 mars 1886 et se retire dans une maison en face de la chapelle de Ménil. L'abbé Harel décède le 25 juillet 1899, à l'âge de 65 ans. Il est inhumé au cimetière de Saint-Jean, dans le caveau où se trouve le calvaire. Dans son testament, il lègue 15 000 roupies pour la construction de ce petit monument. Selon ses dernières volontés, ce même calvaire sert de sépulture au curé de la paroisse de Saint-Jean, de Notre-Dame de la Visitation et de Saint-Paul à Vacois-Phénix.

0: Loisini, chers amis, avec Hypocrite, on part à la Coupe du Monde. C'était en 2010.
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2: Et justement, cette Coupe du Monde 2010, c'est bien celle qui était la plus proche de Maurice, n'est-ce pas ?
0: Eh bien oui, c'était en Afrique du Sud, à 4 heures de vol de Maurice, et la Coupe du Monde est là, juste à côté. Il ne fallait pas manquer cette occasion d'y être. Eh bien, on s'est organisé, et je fais un petit coucou à mes amis, Dominique, Daniel, Bob, Fred, Nico. Ben, on s'est organisé pour partir à Cape Town, à Durban et à Johannesburg pour aller voir cette 19e édition de la Coupe du Monde qui s'est déroulée du 11 juin au 11 juillet 2010 en Afrique du Sud. Il s'agit de la première phase finale de la Coupe du Monde se disputant sur le sol africain. Le pays organisateur a été choisi en mai 2004. Et depuis août 2007 à novembre 2009, les sélections de 203 pays ont joué pour se qualifier dans le but de désigner les 31 équipes disputant ce tournoi final en compagnie de l'Afrique du Sud qualifiée d'office en tant que pays organisateur. Cette Coupe du Monde est le théâtre de nombreuses premières, notamment l'élimination dès le premier tour des deux finalistes de l'édition précédente, l'Italie, championne du monde, et la France, finaliste de 2006. De plus, l'Afrique du Sud devient le premier pays organisateur de la Coupe du Monde à ne pas réussir à passer le premier tour. La France fait d'ailleurs la une de la presse mondiale en raison d'une grève de ses joueurs qui marquera l'histoire du football.
2: Oui, mais puis il y a eu beaucoup de polémiques lors des phases qualificatives.
0: Oui. On se rappelle de la main de Thierry Henry lors du match France-Irlande et aussi du but de l'Uruguay contre le Costa Rica, alors qu'il y avait un hors-jeu flagrant. Et le match entre l'Égypte et l'Algérie, où les supporters égyptiens avaient pris en otage le bus algérien, le football qui devient, vous savez, l'enjeu qui prend plus de place que le jeu. Et l'effet marquant, la France qui fait grève et devient la risée du monde entier et qui sort dernière de son groupe derrière le Mexique, l'Uruguay et l'Afrique du Sud. Et nous, avec les amis, on a eu l'occasion d'assister à quelques matchs quand même. Algérie-Angleterre, 0-0. Brésil-Côte d'Ivoire, victoire du Brésil au Soccer City avec 90 000 personnes. 3-1 pour le Brésil. Et puis à Durban, Brésil-Portugal, 0-0. On a été au stade Greenpoint Stadium à Cape Town pour voir le Portugal écraser la Corée du Sud, 7-0. Et puis un beau match entre les Pays-Bas et le Cameroun. Victoire des Oranges sur l'équipe de Samuel Eto'o, 2-1. Je peux vous dire que, personnellement, moi, ce que je me rappelle, ce qui reste gravé, c'est pas les matchs de foot, c'est l'ambiance dans les rues. Vous rencontrez le monde entier et tout le monde se parle et tout le monde se comprend malgré puis à cause d'un bout de français, un bout anglais, un bout wadia, c'est met un bout holla, un bout le tsagédé, mais à la fin de l'histoire tout le monde se comprend, tout le monde s'amuse et tout le monde fait la fête. Et puis bien sûr qu'à la fin il y a une équipe qui gagne. On va passer directement au quart de finale. Quart de finale, on se rappelle de ce match entre l'Uruguay et le Ghana. Tout le monde supportait le Ghana, mais l'Uruguay qui passe au tiers au but. Et puis les Pays-Bas qui battent le Brésil 2-1. L'Allemagne qui écrase l'Argentine 4-0. Et l'Espagne qui domine le Paraguay 1-0. Et puis les demi-finales, les Pays-Bas qui battent le Paraguay 3-2. Et l'Espagne qui bat l'Allemagne 1-0. Dans le match de classement, c'est l'Allemagne qui gagne, l'Allemagne qui sort troisième en battant l'Uruguay 3-0.

0: 2-2. Et puis, la finale qui se joue à Soccer City, à Johannesburg, entre l'Espagne et les Pays-Bas. 0-0, prolongation. Et puis, ben, l'Espagne, à un certain moment, avec les joueurs, des magiciens, avec ce trio magique en milieu de terrain, Xavi, Iniesta et Busquets. Et puis à la fin, bien sûr, c'est Andrés Iniesta qui donne la victoire finale à l'Espagne, qui remporte la Coupe du Monde pour la première fois de son histoire, chers amis. Est-ce qu'ils vont récidiver cette année-ci? Il faudra battre la France ce soir. Oui. Le match est prévu à 23h. Il va falloir mater les Mbappé, les Dembélé, les Doué, les Olise et les autres. Mais quand même, l'Espagne est solide avec un certain Lamine Yamal. Lui, ben, vous lui donnez un petit ballon tranquille et puis ben, il le transforme en but. Ça va être génial ce soir, croyez-moi. Et puis demain, on aura un bon Argentine-Angleterre pour une autre place en finale. Voilà l'histoire de la Coupe du Monde de 2010, ma chère Sophie.
1: Voilà, et puis pronostic pour ce soir. Vous êtes la France, vous avez dit, n'est-ce pas?
0: Je ne suis pas la France.
1: Vous allez supporter.
0: Je supporte
1: toutes
0: les équipes.
1: En plus, c'est la fête nationale. Hein. Bonne fête à tous les Français.
0: Écoutez, ouais. La France a une superbe équipe, franchement. Si l'Espagne, comment ils vont le faire, arrive à bloquer Kylian Mbappé, essayer de l'empêcher de prendre de la vitesse, ça va être compliqué. Et puis empêcher Olise de donner de bons ballons, mais il reste quand même à droite Dembélé et à gauche sera ou Barcola ou Désiré Doué, je pense que ce sera Barcola ce soir pour débuter. Mm-hmm. Et puis ils ont un banc avec Cherki, avec tout le monde, donc ça va être compliqué de contenir cette équipe française. Mais attention à cette équipe espagnole qui sait garder le ballon, qui sait jouer au football, et puis comme je l'ai dit, ils sont solides en défense et ben, ils n'ont pas besoin de 50 000 occasions pour marquer un but, les Espagnols. Demi-occasion, ben, ils mettent au fond. Donc ça va être intéressant à suivre ce match pour une place en finale de la Coupe du Monde de 2026. Et puis demain, on a Argentine-Angleterre.
1: Merci beaucoup. Et ben justement, voyons ce qu'il y a à voir à la télé ce soir.
0: Voilà.
1: MBC2 aujourd'hui à 20h, à nous combattre la drogue, à 20h15 sur la MBC2 toujours métier, à 20h30 priorité santé, sur la MBC1 à 20h15 zéro stress avec Miselaine, sur la MBC1 à 20h30 un film en français Marry Me avec Jennifer Lopez, il faut voir hein, c'est une histoire d'amour improbable où la superstar Kate Valdez épouse un coup de tête un simple professeur de maths qu'elle ne connaît même pas, Charlie Gilbert. Sur la MBC1 à 22h20 film en français Telenovela Rosalinda saison 1 épisode 13 et puis le live mondial 2026 en route vers New York. Sur la MBC 11 à 23h comme annoncé, la France contre l'Espagne et puis
0: à la radio.
1: RM1 dans le point virgule thématique avec Ashley Cornette. Le thème, quelle est l'importance de relancer le neighborhood? Alors watch dans chaque région de l'île comme invité le sergent Jocelyn Bugwundin de la Crime Prevention Unit de la police. C'est tout.
0: Voilà. Et notre gâteau d'anniversaire c'est maintenant. Est-ce qu'on a des messages?
1: Alors, d'abord, on va souhaiter un bon anniversaire à Chiara. Elle fête ses 10 ans aujourd'hui, demandée par son papa Jonathan de Rosebel. Elle est à l'école, elle n'est pas partie. Ah, elle est partie à l'école, c'est-à-dire.
0: Oh.
1: Ouais, elle est partie à l'école. Et okay. Bah, écoutez, nous, on l'embrasse très, très fort. Et puis, le riz de Pointe-Piment, qu'on n'arrive pas à joindre au téléphone. Par contre, c'est demandé par sa maman Marie. Donc, je pense bien que c'est Laurie qui repart avec son gâteau d'anniversaire aujourd'hui.
0: Est-ce qu'on. Ah! Tout le monde est à l'école, là.
1: Voilà,
0: Sauf le petit qu'on a eu tout à l'heure, là. La petite, non, Kendra.
1: Kendra, oui.
0: Il n'est pas là à l'école, il plonge pas, tu l'as dit. Et il dit, téléphone-moi, pas pour oublier. Elle était cool, hein. Elle était cool, franchement.
1: Ouais.
0: Donc, on a
1: alors, Laurie de Pointe-Piment, qui repart avec son gâteau d'anniversaire, offert par Carrefour, et sa bouteille de Pure Heaven. Et bien, la surprise qui a été demandée par Maman Marie.
0: Voilà. L'équipe du matin, Sophie.
1: Alors, on va remercier Sam Amigan, Cathy Martin nous a assisté à la production. La technique, c'était Yodj, le sport, avec Ajmol Moytob, le journal et l'interview de la matinale avec Achiba

0: Chou. Nos rubriques, alors Reza Djilimamod, Kamlesh Bukhori, et puis on a eu Jean-François Lekning pour la tribune et Anjali Siratan Fulchan. Merci Patrice.
1: Merci Sophie, mais vous ne nous avez pas encore dit qu'est-ce que vous en pensez pour les matchs de ce soir et de demain soir. France-Espagne, vos pronostics Sophie?
0: Non, je ne sais pas, 50-50, je ne sais pas trop ça. Là.
1: Bien souvent, Ben Dimoun qui ne pas trop comprend l'anglais.
0: Oui, c'est comme les courses. Hein,
1: c'est comme les courses. La dernière fois, vous avez dit à Mekral de jouer Solomon Seal.
0: Il a gagné.
1: Mekral, je vous ai écouté.
0: Est-ce que je porte bonheur? Je ne sais pas, je vais essayer de dire, allez, on va dire France.
1: Ouais.
0: Si la France, mais elle dit pas Diamond, c'est une suggestion.
1: Donc, à voir. Donc pour vous, France ce soir.
0: Ouais.
1: Et demain, Argentine-Angleterre.
0: Faut choisir. Moi, je dis Argentine, je sais pas.
1: Donc, vous aimez plus Messi que Jude Bellingham.
0: Ouais. Et vous?
1: Je suis un grand supporter de Jude Bellingham.
0: Donc?
1: Je vais supporter Jude Bellingham.
0: D'accord.
1: Parce que j'aime bien les Beatles. Et jeudi matin, j'espère qu'on pourra mettre Hey Jude.
0: Nous avons un petit bocal, nous mettons un petit billet.
1: Les Beatles, Jude Bellingham, mais ça tombe très très bien. Hein? Messi Deo. Fatigué, mais si, il y a bien reposé un chicken boucle. Hein?
0: Pas connu, on sait pas.
1: J'aime bien les jeunes, moi. Ouais. J'aime bien Lamine Yamal, parce qu'il est jeune. J'aime bien Désiré Doué. J'aime bien Jude Bellingham. Il n'a que 23 ans, chers amis. Allez.
0: Ça va se savoir. Ça va. Donc, en tout cas, bon match à vous hein, pour ce soir. Et ouais. Là.
1: Exactement. À venir le News in English
0: oui,
1: avec Hachim.
0: Oui, avec Hachim.
1: On vous laisse avec le duo John Mayer et Keith Urban. Ça s'appelle Guitar Man. On se retrouve demain. Bisous, ciao, bye bye.

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1: Bonjour à tous et bienvenue, les avis de décès. On nous prie d'annoncer le décès de Monsieur Joseph, Vivian, Désiré Albert, Virasamy. Le décès de Monsieur Joseph Vivian, Désiré Albert, Virasamy. Il était âgé de 77 ans. Le convoi mortuaire sortira du morcellement Ramalingam, Forestside à Curepipe, aujourd'hui à 12h15, pour se rendre à l'église de Sainte-Thérèse à Curepipe et de là au cimetière de Petit Bel Air Maillebourg. Le décès de Monsieur Anan Karounak, le décès de Monsieur Anan Karounak, aussi connu sous le nom de Dan. Il était âgé de 66 ans. Le convoi mortuaire sortira de Ragunath Lane à 4 bornes à 13h pour se rendre au cimetière de Trois Mamelles. Le décès de Monsieur Sylvestre Joseph Bénif. Le décès de Monsieur Sylvestre Joseph Bénif. Aussi connu sous le nom de Sylvestre Popo, il était âgé de 68 ans. Le convoi mortuaire sortira de chez son épouse, Madame Julienne Bénif, à Providence, Bois des Amourettes, à 13h30. Pour se rendre à l'église de Notre-Dame du Grand Pouvoir à Vieux-Grand-Port et de là au cimetière de Notre-Dame. Le décès de Monsieur Jean Freeland André, le décès de Monsieur Jean Freeland André, aussi connu sous le nom de Chrismo. Il était âgé de 52 ans. Le convoi mortuaire sortira de chez sa mère, Madame Marie-Ange André, à Robert Scott Street, Cité La Cure, à 14h, pour se rendre dans l'église du Bienheureux Père Lave à la Sainte-Croix et de là au cimetière de Cassis. À ses familles endeuillées, RMA présente ses plus vives sympathies.

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1: Très bon mardi à tous, il est 10h.

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5: Bonjour à tous et bienvenue sur AM1, la radio nationale, en ce mardi 14 juillet 2026. Merci à Yodja Technique, merci aussi à notre ami Arvin, assistant à la réalisation de l'émission. Aujourd'hui, eh bien, nous intéressons, bien sûr, à différents dangers de la société qui péguettent nous, parce que nous connaissons malheureusement la violence dans une société, la violence dans les rues et dans les quartiers. Donc comment ralentir cela? C'est à cet effet que la police, la force policière, une décide pour relance le concept de Neighborhood Watch, surveillance dans un quartier, et encourager aussi l'entraide entre voisins. Et pour en parler aujourd'hui, le plaisir d'accueillir le sergent Jocelyn Bogwandine de la Crime Prevention Unit, pour cause justement de ce service, la proximité avec le public, mais aussi comment l'information bien capable traverser pour que la police intervenir rapidement.

0: Sergent Bagouanine, bonjour.
1: Bonjour Ashley, bonjour aux auditeurs de RM1.
0: Et aussi, à savoir que vous nous suivez sur la page Facebook RM1, la page YouTube plutôt RM1, la radio nationale. Et vous pouvez intervenir aussi, apporter d'autres idées, d'autres suggestions, parce que c'est un partage aussi entre le citoyen et aussi les autorités. Donc, pour intervenir, ce sera sur le 402 80 80 et aussi notre numéro WhatsApp de l'émission. Alors, Sergent Bagouandine, déjà, nous avons envie de connaître. Actuellement, qu'on est payé d'hier 2026, avant qu'il nous vienne sur ce système de Neighborhood Watch qui nous a pu faire pour améliorer ce service, qui m'a un danger qui nos sociétés actuellement pu faire face?
1: Donc, et les dangers sont variés, right? Nous, quand on dit comme ça, si nous, on vit, commence par danger là, il commence depuis dans nous la case. Mm-hmm. Alors, ben, danger, comme on dit, commence depuis dans nous la case, c'est à travers les réseaux sociaux. Mm-hmm. À travers les réseaux sociaux, nous avons une bonne culture, nous avons des affaires qui sont bien éducatives, qui sont bien instructives. Mais nous avons aussi beaucoup de fake news. Et puis, nous avons aussi beaucoup de vidéos et beaucoup de sujets qui vraiment est, qui pas pour aider la population, qui pas pour aider les jeunes, qui capables d'entraîner dans la décadence à leur insu. Mm-hmm. Et parmi mon capable dire, disons, il y en a beaucoup de jeux vidéo auxquels, ben, les enfants, ils me disons, je suis dans l'addiction, mais.
0: Vous êtes devenu agressif?
1: Je deviens agressif, je deviens violent, je suis accro, depuis, je suis déconnecté, je perds les codes sociaux. Mais l'idée, c'est un danger. Mmh. Donc, le danger commence de la maison. Mmh. Le danger commence de la maison. Mm-hmm. Donc, ensuite, après, en dehors, nous avons toutes sortes de délits qui n'existaient depuis la nuit des temps. Nous avons plusieurs types de vols. Nous avons ce qu'on appelle ban road rage, parce qu'il dit, une culture de l'impatience. Mm-hmm. Et Dimounla, l'énervé, il s'appelle comment n'en est du tout. Tout ça là, c'est aussi un man danger pour les autres et usagers de la route. Mais nous avons plusieurs dangers. Et c'est pour cela qu'il a Crime Prevention Unit, à travers l'éducation et la prévention, l'aide ban Dimoun à mieux réfléchir avant d'agir.
0: Mmh. Est-ce que, à ce stade, quand on peut dire 2026, nous avons un cas de vol, dont nous t'oublions par rapport aux médias, aux réseaux sociaux, nous pouvons t'oublier de plus en plus souvent. Oui, est-ce qu'il y a un cas de vol et vol à l'arraché, entre autres, qui peut augmenter?
1: Allons dire que, vous savez, nous dire, un indicton en français, il dit l'occasion fait le larron. Mmh. Si nous donnons l'opportunité, effectivement, nous avons plus de possibilités à être victimes. Disons que ce soit des cas de vol à l'arraché, par exemple. Faut pas dire un dimoun, faut pas mettre bijoux du tout. À nous dire qu'il y a un dimoun, une madame, il peut à la folle, il choisit pour mettre ce bijou l'eau, il choisit pour mettre un bijou qui pour attirer les regards, mm-hmm. qui pour attirer ban voler. Mais effectivement, il y en a plus probabilité pour être victime. Alors, si il pas une donne l'occasion, automatiquement, il est pas pour victime. Donc, si nous suivons un conseil de prévention, c'est tout à fait normal qu'il nous pourrait une baisse dans le nombre de cas rapportés.
0: Mmh. Alors, on cite aussi l'accès à l'Internet, l'information sur les réseaux sociaux, les enfants aussi en jeu de gain accès. Et nous trouvons que malheureusement, quand les pécos volent, il n'y a pas ce vol dans Manari, il y a un vol en ligne.
1: Il y a un arnaque. Alors, dis bon, nous comprenons. Hein? Quand nous pouvons, disons, nous proposer un produit en ligne, mm-hmm. dis bon, nous comprenons. Tant qu'ils ne trouvent pas le produit, nous ne pas payer. Nous ne pas donner aucune somme d'argent. Même quand ils nous faire un versement, non, nous ne pas faire le versement. Mm-hmm. Right, qui fait parce que bien souvent c'est une stratégie. À cela maintenant, il avance un peu plus dans la mesure où maintenant je te fais, disons, à nous dire ça, nous finir apprendre, nous payer ban colo WhatsApp, code dimoun paye d'une jet ban données, jet ban données bancaire, jet tout le jet l'écran MCB apparaît ou bien télécom, ban affaires comme ça, mais les bons qui nous perdirent et nous perdirent qui si la banque pour contacter jet c'est à travers ban lettre, à travers un email, si pas pour jamais la banque pour servir WhatsApp. Mm-hmm. Et ça m'a le produit qui nous trouvait en ligne là, bien souvent, il est fictif, il y a un arnaque. Mm-hmm.

0: un exemple bien souvent, un dimoni passe une commande, un la table 616, qu'il est trouvé, joli, hein, très joli table, jolie chaise, mais il passe sa commande là, joli prend son camion, importé, hein. Zouli prend son camion pour aller par le CSAL, la poste. Maintenant, il y a une boîte. Il dit, c'est comme ça, mais non, c'est une la table 6-6, c'est une. Ben, même. Finalement, discuter. Maintenant, il dit, ouvrir la boîte là, nous guetter. Comment nous ouvrir la boîte là? Effectivement, tu trouves une la table miniature et 6-6 là-dedans. Alors, parfois, il paraît un peu comique, un peu rigolo, mais ça, du monde qui est victime, là.
1: Il paraît rigolo du tout, hein.
0: Il
1: peut être selon et...
0: Tout à fait, mais au fait, Injeli a la table 616. Mais pas Injeli qui dimension. Et sur la photo, pour montrer comment nous maintenant, manipule les gens. Je dis une fin de montage, que je dis une mettre une personne, qui paraît de grandeur nature, par rapport à sa, la table de sa 616, là. Right? Donc, Dimoun n'a pas posé question à ce moment-là. La table-là, comment a été, qui grandit, qui se retient, il n'a pas posé aucune question parce qu'il trouve un Dimoun qui a des bouts de côte ça. Donc, les coules de source qui, ben, c'est une la table normale, sont les chaises et normales. Mais là, les trous, lit, est arnaqué, mais maintenant, à l'extérieur, comment pas le poursuivre maintenant? Je t'in respecté, je de l'engagement. En la table est 6-16. Donc, tant que nous pas trouvons le produit, nous pas faire le paiement. Que ce soit pour les robes, et Nadimouni n'avait une robe poupette. Right? Donc, boîte là, vini, l'étant d'une grande robe là, les grandes boîtes là. Mais au fait, il n'avait une robe. Modèle là, pareil, couleur là, pareil. Mais seulement l'étant d'une, on apprend connaissance, il finit faire un versement, il finit faire un paiement, il verse 10 000 roupies, il reste 5 000 roupies pour les payer. Et à la livraison, ben à la livraison, il a une robe poupette pour 10 000 roupies.
1: Et là, nous, on paye différents cas de figure. Quand le citoyen fait face à beaucoup de problèmes dans NAC, par exemple, quelle est la position de ce citoyen-là quand il peut faire face à cette situation-là? Il guette la police parce que nous connaissons, il n'a pas le droit pour la loi dans l'armée. Il n'a pas le droit à agir violemment envers sa dimoune qui peut agir mal là.
0: Donc, tout à fait, il pouvait guette la police parce que ça m'a un versement qui je te fais là et en argent là. C'est sûrement mon c'est souvent mon virement bancaire. Et quand nous guettons un virement bancaire, il y a là qui nous a trouvé, qui sa profil qu'il y mettait, que sur les réseaux, que ce soit Facebook ou une autre chose, c'était un faux profil. Nous guettons, nous, un monsieur, il prend nous un mamzelle, les temps guettés, quand l'argent versé, il verse l'eau un autre nom, et là qui nous a trouvé, monsieur, un escroc. Ah, c'est une autre stratégie qui se servit, je te pas demande une grosse somme. C'est ben, si somme de 400, 500 roupies, dis-moi, là, dis, ah, yo, ben, qui m'ont pas la police pour cause 500 roupies. Ben, il fait, les gars, disent, dis-moi, il fait 5000 roupies par jour. Donc, si nous pas dénonce ça, dis-moi, là, pour continuer.
1: Alors, qui m'a des outils, qui à ce jour, la police, détenir pour protéger la population? Nous connaît, nous citons des aussi, par exemple, community policing. Là, nous pétons des débats au doigt, je peux retravailler, nous pouvons plus en détail, là, dans quelques instants. Est-ce que community policing, a toujours existé?
0: Donc, bien sûr, il a toujours existé. Au contraire, il y en a beaucoup plus d'emphase. Et donc, pour nous capables et protéger Mandimoun, il commence depuis l'école. Right, que nous-mêmes, le département, la Crime Prevention Unit, qui a normalement l'école, nous commence à partir du primaire, du secondaire, et là, quand nous causons sécurité. Nous causons sécurité, les enfants-là, par rapport, disons, à ban, et toucher le bon toucher, le mauvais toucher, et qui ban mesure, qui se même, je te apprend, numéro de téléphone parents, il y a un peu autant, nous causons tous les DNZ, je t'ai une PAD, je te cas, demande l'aide. Et téléphone parent et la façon de marcher, le comportement dans la rue, right? Donc, il commence à partir de l'école primaire, il vient au secondaire et puis il nous rentre dans les compagnies et à travers une plateforme de community policing et du neighborhood watch et nous gagnons l'occasion à ce moment-là sensibilise la population, pas juste par rapport à un fléau qui peut affecter un adulte. Nous commençons, nous, à la CPU, Crime Prevention Unit, nous commençons sensibiliser du monde par rapport à nos enfants et aussi à nos personnes âgées, apportent nos sessions qui nous font dans nos centres de récréation pour les signaux citizens.
1: Et le neighborhood officers, mon officier, nous connaît qui est placé dans nos différentes stations de l'île. Est-ce que c'est toujours le cas? Est-ce qu'il y a plus d'officiers maintenant? Comment il a amélioré pour ce service?
0: Alors, ce n'est un secret pour

0: personnes qui, dans la police, nous avons une pénurie de personnel. Ça ne veut pas dire qu'il nous pas capable de donner le service. Disons, le service n'est pas parfait comme nous-mêmes nous t'y souhaitons, mais seulement nous faisons de notre mieux pour offrir le meilleur service possible. Donc, dans toute station de la police, nous avons ce qu'ils appellent le Neighborhood Watch, le Neighborhood Officer, NO, qui lui, il fait un travail immense, un travail colossal envers la communauté. Et c'est lui qui agit comme la passerelle, la liaison entre les doléances de la communauté et puis le service de police. Donc, nous passons à travers lui, ça dit moi là, talien nous pourrait essayer élaborer là un peu en partie qui travaille d'y faire, mais c'est un pion des plus importants dans chaque station de police, ça m'a dit.
1: Et justement, ça, un officier de police hein, qui est envoyé dans différentes stations de police, justement, qui a de fonction, qui différence avec un policier normal qui est dans une station, pour qui un citoyen connaît, qui est capable de passer l'information facilement. Parce que malheureusement, nous avons dit dans le passé, nous entendons, nous avons dit que la police nous connaissons ce prix par beaucoup de travail, nous avons dit que c'est un acte prioritaire. Tout ça existait. Hein. Et une fois, et une fois, malheureusement, bon, mécaniquement, il y a un transport en panne, pas capable, sauf type Al Eden Dimoun. C'est des choses qui, malheureusement, arrivent et qui nous entendent aussi. Donc, comment est-ce que cette personne sera vraiment dédiée aux citoyens?
0: Donc, les stations de police sont à la disposition de tout un chacun. Mais seulement, c'est vrai qu'avec le nombre de cas, qui paient, enfin, comme vous dites, ou bien de cas, ce n'est pas des cas de vol. C'est une, là, il y a une chose qui peut prendre une ampleur, c'est la violence domestique. La violence domestique, violence conjugale, violence domestique. Ben, une violence qui peut passer sur le même toit. Et quand on dit, on peut venir rapporter ça, et quand on peut prendre ce statement, on peut faire déclaration, mais automatiquement, si nous avons des cas comme ça en même temps, ça dit, on qui vient rapporter l'autre, et le délit ou bien l'ivin rapporte une autre qui tueuse, automatiquement, il trouve l'ipé bien entendre. C'est pour cela que, par exemple, si, comment dire, il y a une qui tueuse qui a un message et a à faire passer pour la communauté.
1: Et là, on a besoin de déterminer qui a plus urgent que l'autre.
0: Justement, justement.
1: Non, mais la population va comprendre quelquefois la...
0: Nous besoin faire un streaming.
1: La situation.
0: Right. Disons, je vais vous donner un exemple. Par exemple, il y a une application qui, la police, il met en ligne. C'est-à-dire, il met à la disposition de la population. Par exemple, dans mon cas de violence conjugale, violence domestique, nous avons l'application L'Espoir. L'Espoir, il y a pour télécharger, pour download l'IDP et Play Store ou bien App Store, right? Quand il finit télécharger, dis-moi là, il peut subir, il peut victime de violence. 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Parce que quand il peut télécharger, il peut expliciter, il peut next, next, next. 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

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Donc, sa personne âgée-là, elle est capable de gagner l'assistance de la police. 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Mais mis à part, ça m'a dit qu'il est bien bizarre à cette station-là, des fois, malheureusement, et nous nous en excusons, mais c'est le volume de travail qui fait que je peux bizarre à la tâne de longues heures.

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0: Alors, pour cela, Libon nous comprend le concept du Neighborhood Watch. Le Neighborhood Watch, Libon nous connaît qui, ça ne date pas d'hier. Le Neighborhood Watch ne date pas d'hier. Il commence dans les années 60, right, aux États-Unis. Quand le shérif arrive à un moment, je n'explique pas à contrôler la ville parce que il y a un accroissement de la population. Donc, je t'embarque la population ensemble avec eux pour être capable pour que la population soit les oreilles et les yeux de la police, c'est-à-dire du shérif. Veut dire, le shérif ne pourra pas être partout à la fois. Là, ce concept-là, je dis une perpétuité. Et puis, en 72, il vient en Angleterre. Et puis, en 90, il vient à Maurice. Mais en 2026, le commissaire de police, l'intier, et ce qu'il appelle un strategic plan, un plan stratégique par rapport à tout ban plusieurs fléaux qui paieront sa société. 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Right? La prévention, l'éducation. Donc, à ce moment-là, à partir de là, le Neighborhood Watch, comment il peut aider? Premièrement, il est important de faire un scanning, de faire une analyse. Comment nous faire un scanning? Par rapport à tout ban et rapport qui nous gagne tous les jours, dans ban, et qui peut arriver dans nos occurrence, qui peut arriver dans sa station, qui ban capé rapporté, nous peut guetter. 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Même si nous finissons rapporter, nous finissons rapporter cas d'une statement, là, nous faire une petite évaluation de ben, points vulnérables, par exemple, de sa maison. Qui bande de mesures de sécurité simples qu'il est capable d'adopter pour ne pas être revictimisé? À cela, nous pouvons gagner une deuxième, une troisième dans l'endroit. Donc, nous finissons de trouver que ça, l'endroit-là, a été ciblé par les malfrats. Quand l'endroit-là est ciblé, nous pas qu'à rester les bras croisés, nous n'êtes visite victime même. Nous besoin, il faut qu'il nous besoin créer une hémorragie à cela. 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Alors, comment nous pouvons arrêter ça? 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
1: Oui. 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
0: C'est qui l'y fait, l'y donne renseignement là, ce coordonnateur. 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
0: 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Parfois, dans un endroit, nous avons un, deux, trois, quatre coordonnateurs. 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Parce qu'il y a une affaire qu'il nous appelle le zoning. 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

0: chaque coordonnateur habite à un point loin de l'autre, à un point. Un dans nos sud, est, ouest. Mm-hmm. Donc, c'est infini couvert.
1: Infini couvert le périmètre.
0: Et quand une fini fait sa rencontre avec le coordonnateur, là, nous faisons une side visit. Les là, nous faisons un exercice, ce qu'ils appellent la convocation. C'est-à-dire, nous faisons du pot à pot. Nous allons inviter les habitants à une réunion qui nous peut fixer à un jour, à une date. Et bien, souvent, c'est dans l'après-midi ou c'est samedi ou dimanche. Les là, nous allons nous vers les habitants. Nous disons, je vais prendre une réunion pour nous pour faire une sensibilisation par rapport à 24 qui dit qu'il est victime dans l'endroit. Donc, il n'est pas nécessaire que quand on commence victime, et on a dit qu'il est capable de dire non. Il est capable de prendre les devants, il n'est pas attendre qu'on dit après l'amour, la tisane, il dit non, nous pour commencer une sécurité bonheur, il prend contact avec la Crime Prevention Unit sur le 454-0766. Et les là, il fait connaître, il est content, implémente ça dans ce endroit. Donc, après, pendant la réunion, les là, la Crime Prevention Unit, il vient avec plusieurs mesures de sécurité. Et là aussi, dans sa réunion-là, c'est l'occasion pour nous écouter le public, les doléances des habitants du quartier. 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Parce que, terrain en friche, par exemple, colonne, la lumière, papier et.
1: Terrain en friche, il y a tiers drogués.
0: Exactement, l'obscurité aussi.
1: L'insécurité, l'obscurité.
0: Voilà, et ça, là, à ce moment-là, le représentant de la municipalité ou du district council, Livin prend connaissance, sa manne de liance-là, pour les capables de remédier au problème.
1: Alors voilà, cette envie, justement, créer ce système de sécurité dans votre endroit, dans votre quartier, le Neighborhood Watch, votre cas va intervenir dès maintenant sur le 402-80-80. Notre invité, c'est le sergent Jocelyn Bagwandine de la Crime Prevention Unit. Comment votre quartier caravine plus sécuritaire et surtout qu'ils soient capables de communiquer davantage et l'entraide entre voisins. On va marquer une pause musicale et on revient. Restez bien branchés, l'émission jusqu'à 11h.
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0: 10h36 sur la Radio Nationale, l'émission point virgule thématique aujourd'hui, le thème « Quelle est l'importance de relancer le Neighborhood Watch dans chaque région de l'île ?» Neighborhood Watch, c'est une surveillance dans le quartier. Pour en parler aujourd'hui, j'ai bien le sergent Bugwandine de la Crime Prevention Unit en studio. C'est une question au 402-80-80. Donc justement, nous revenons rapidement sur le concept de Neighborhood Watch pour la relance de ce service qui ne s'en est la danse depuis plus communique beaucoup sur les réseaux à travers ma vidéo, ce qui nous le comprend.
1: Donc, et la police, right, à travers la PRDU, et peut faire un montage, un short clip, une vidéo, qui se peut mettre ça aux plateformes de la police même, qui vous donne beaucoup de conseils. Donc, vous avez conseillé dans beaucoup et le beaucoup itemain en matière de sécurité, sécurité pour personnes âgées, sécurité routière. Donc, ça, la police, très bientôt, il peut mettre ça en ligne et que tout le monde peut avoir accès à ça. Et nous, tu peux demander à tout le monde qu'il est important, nous rendre l'eau en ligne, nous prendre connaissance de ce conseil-là, parce que tout ce qui peut arriver, ça n'arrive pas qu'aux autres. Ça n'arrive pas. C'est pas arrivé en 10 ans, en 20 ans, mais ça pourrait arriver en un jour. Alors, c'est important. Et c'est la prévention même qui peut justement et diminuer sa possibilité qui gagne sa nombre de victimes qui mandimoun angoissées et traumatisées.
0: D'où nous trouver dans certains quartiers, malheureusement, il y a une mésentente entre voisins, c'est pas correct entre voisins. Et quand arrive un problème, on dit « Ah, pas mon problème, ça, ce problème, ça. » Alors que les cas arrivent à n'importe qui, à n'importe quel moment.
1: Alors, vous savez, c'est un aubaine, ça. C'est un aubaine pour le malfrat quand des voisins pas bien. Je me rappelle, il y a un cas en 92, c'était à Sudnac. Il y a un démon, il y a une victime, une grosse somme, très grosse somme de volcan. Quand une question, ça voulait aller après, une récit arrête les tout. Et il a dit comme ça, mais qui fait ton cible, ça la case, ça dit mon là, qui fait? Il dit, mais parce que quand on observait, on trouvait que quand dit mon là, sur le petit côté, il pas dire bonjour personne, personne pas dire bonjour. Et quand il rentrait aussi, ce madame descend dans l'auto, il ouvrait gate, je rentrais pourtant sur mon voisin, là, le chemin, je pas guette personne, il pas guette personne, personne pas prend je compte même. Donc, ce qui fait que pour moi, si mon retrouvement dans sa la cour là, même voisin trouve moi, je n'ai pas de téléphone personne. Et c'est ce qui n'est arrivé effectivement. Donc, voilà, c'est un exemple qui, la mésentente en bande voisin, comment il est capable d'être une aubaine pour les malfrats, et comment il est capable, des deux côtés, tous les deux voisins, eux-mêmes, sont capables victimes. Et les gros perdants sera les citoyens, le citoyen honnête, qui sera le grand perdant.
0: Alors, à ce jour, sergent Bugwandine, nous trouvons qu'heureusement, avec la technologie, finina, une caméra Safe City dans chaque région, la police dépend beaucoup là, pour récit, ferme cette l'enquête, gagne un malfrat. Qui fait justement, il est important que cette communication, dans chaque quartier, nous dit, il y a trois du monde délégué, par région, et n'a un neighborhood officer, vous êtes gagné l'information.

0: parce que c'est pour moi dire un coordinateur au niveau de la police,
1: oui.
0: Parce qu'il y a un citoyen là pour garder le renseignement anonymement. Hein. Donc, comment est-ce que justement le fait de surveiller ma région, tout va être du monde qui n'est pas habité dans l'endroit, peut passer assez souvent, tout va être le taux qui.
1: Oui.
0: Passer dans un lieu précis, à un moment précis, qui fait de nous invigilants en tant que citoyens.
1: Donc, vous rentrez dans le concept, parce qu'il ne faut pas te terminer le concept. Le concept, nous faire une réunion de sensibilisation, très bien, nous être à l'écoute. Et puis, par la suite, il n'est pas fini là.
0: Mm-hmm.
1: Nous créons un groupe WhatsApp. Et il y a certains endroits qui design un groupe WhatsApp, mais seulement, il y a une affaire qui s'appelle le revamping, c'est-à-dire qui nous reprend, nous réactive ça, et chez sa mode de neighborhood là qui fait, parce qu'il y a un nouveau quelque chose, un nouveau délit, un nouveau mode opératoire qu'il est important de nous partager.
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0: Oui.
1: 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Et il est important qu'il nous comprend qui, c'est qui nous mettait dans ce groupe là, c'est un groupe privé. Qui nous parle un droit de mettre ça en ligne sur les réseaux sociaux.
0: Mm-hmm.
1: Right? La Livinaine d'offense d'après le Data Protection Act. 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À travers cela, le neighborhood officer, lui aussi, il est dans ce groupe-là. Lui aussi, il peut informer la police, il peut informer le département concerné. Et si besoin fait un follow-up, un suivi à travers une caméra Safe City, je peux faire un suivi là, à travers la caméra Safe City.
0: Mm-hmm.
1: Mais seulement, la police, il n'est pas pour capable de donner tout détail, tout petit travail qu'il peut faire, qu'il peut pas faire.
0: Oui, donc sur l'enquête,
1: C'est pour cela que quand nous faisons une réunion de Neighborhood Watch ou de Community Policing, ça, si il est présent là, quand un dimoun peut dire, oui, tiens, il volte le place. Il est là qui s'est dit là, il y a une finie, arrête-le, ça veut dire là. 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
1: 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Ça, c'est faux.
0: Alors, c'est d'où l'avantage qu'il y a ça, on va dire, ce réseau de neighborhood watch par région, surveillance par quartier. Parce qu'il y a un groupe de personnes.
1: Oui.
0: Vous êtes déjà dans un groupe, disons, WhatsApp. Vous connaissez qu'une information peut traverser.
1: Oui.
0: Si il y a un vol, vous connaissez, bon, voilà, vous mettez, bon, vous avez une arrêtée, une relogée, qui est arrivée, et il y a un suivi.
1: Non,
0: c'est que tout le monde gagne l'information en même temps.
1: C'est-à-dire que, oui, la police, c'est quand même juste mettez, ça dit que vous finit arrêté.
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1: C'est-à-dire, à travers le neighborhood officer, il pourra finir mettre la personne a déjà été arrêtée.
0: Mm-hmm.
1: 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Dimouna, il y a un peu plus rassuré.
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1: 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À moins que Dimouna puisse redemander qu'il n'arrivait, à ce moment-là, je ne peux pas gagner un update.
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0: Le rôle du citoyen par région, nous trouvons qu'il y a dans certaines régions, il y a un citoyen qui a envie de faire justice eux-mêmes. Oui. Je téléphone à la police, quelqu'un a un retard, et il y en a qui battent malfrat. C'est une situation que j'ai besoin d'éviter.
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1: 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Comment vous pouvez intégrer les en action?
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1: Pas pour demander qu'il est officier là, pas là, pas pour faire non, il est passé plus tard.
0: 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Parce que le Neighborhood Officer, il y a une pion tellement important de nos jours, right, qui, l'invin Bogard, il y a presque un élément indispensable d'une station de police. 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Donc, à travers le Neighborhood, ou bien à travers la Crime Prevention Unit, sur le numéro de téléphone, le 454-0766.
1: 454-0766. Et pour un citoyen qui a envie d'intégrer une réunion dans cet endroit, mobilise un citoyen, justement invite tout ça à l'instance qui me dit là-dessous, municipalité ou district council, vous êtes pas sur un seul numéro, vous êtes dit bon, j'ai envie de créer un lien avec la police de Neighborhood Officer, c'est possible. Je veux dire, Rosil, par exemple, il y a différents endroits, vous n'êtes pas au courant qu'il y a un Neighborhood Officer.
0: Donc, si je t'ai une station, ou bien si je téléphone une station, right, maintenant vous ajoutez quand Neighborhood Officer pour disponible. Parce que Neighborhood Officer, il n'est pas pour résider à la station, il est bien souvent sur le terrain, right, dans la communauté. Bon, parfois il y a un bizarre, la cour, tout ça, là, mais il est souvent sur le terrain. Parfois il est dans la station aussi. Mais c'est à travers cela quand Bandi Mouna a contacté le Neighborhood Officer et qu'ils ont dit je souhaite pour qu'il ait ça implémenté dans notre quartier. Et à travers cela, nous pouvons demander maintenant, nous pouvons faire une side visite pour guetter qui ban problème ça peut être quartier là pour faire face. C'est ce qu'on appelle un scanning. Nous faisons un scanning du quartier. Les là nous guetter qui y peut faire face. Right? Par rapport à tout ce qu'il peut faire face, nous pouvons faire un officier qui est justement connecté avec ce type de problème-là. L'unité responsable, la drogue, ce sera là-dessous. Ban cas de vol, ban cas d'escroquerie, ce sera le CID. 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
1: Surtout qu'il y a l'information qu'à traverser entre le citoyen et le policier, même si je garde l'anonymat, je veux pas dire je non, ça, madame, les autres habitants qui coordinateurs dans chaque région, capables, filtrer l'information à voler de l'autre côté.
0: Justement, justement. Voilà.
1: Parce que nous comprenons la peur, nous comprenons la peur de mon habitant. Quand on peut causer la drogue, même quand il y a une vente de drogue dans l'endroit, je vous ne peux pas dire.
0: Allô, il est important de comprendre le désaffaire aussi, l'autre aspect par rapport aux informations.
1: Oui.
0: Ouais. Parfois, il y a des gens qui sont capables de donner l'information, de dire comme ça, l'information-là est discrète, est confidentielle. Mais, quand la fouille vient faire, que ça dit, là, parfois, ben, trafiquant que je te fais, je t'allais, je te bluffais, je trouve ça que dit, je dis, moi, il y a contact dans la police, moi, maintenant, je dis, moi, toi-même qui me donne renseignement. 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
1: Nous prenons l'appel de Sandra de Floral au téléphone. Bonjour Sandra.
2: Bonjour.
1: Oui Sandra.

0: Bonjour.
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1: 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Laisse-moi dire ce qu'il m'a pour me dire.
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1: 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Mais quand nous guettons nos chemins, tout un zombie qui borne la route, qui quand un bus peut venir depuis là-haut là-bas, il pas trouver si un dimoun no bistop, il est capable d'apprendre dimoun là. 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Oui. Et si nous rentrons dans un chemin entouré, nos chemins, il n'est pas éclairé, veut dire qu'il est dans l'obscurité.
2: Sandra, et alors, dans ce moment-là.
1: La police.
2: Sandra,
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2: Oui, nous sommes presque arrivés à la fin de l'émission. Dernier point, s'il vous plaît, me pouvez sous bande coordonnée de toute façon aux policiers.
1: C'est ça, parce que nous me posons un petit coup de la station de police. 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Merci.
2: Merci, allez, merci Sandra.
0: Donc, voilà, je vous dirai rapidement, point par point. Je vais redire. Par exemple, comme vous dites, il y a un choix. Faire comme on dit un dimoun dans l'endroit, il est suspecté de faire un trafic de drogue. 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
1: Merci. Et aussi, nous tiens notre appel. Malheureusement, nous avons la fin de l'émission. Et nous appelle le numéro aussi pour contacter notre unité Crime Prevention Unit, le 454-07-66. 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Demandez dans chaque station, vous êtes fait de doléance, vous êtes rapport de banca qui presse anonyme aussi. Oui. Vous êtes envie de faire une réunion, vous êtes envie d'intégrer aussi à l'équipe. 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
0: 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Il est important qu'ils se talent dans cette manifestation-là. 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Nous pouvons aider bon habitants dans ce sens.
1: En tout cas, c'est Jean-Justin Bagouandine. Merci beaucoup. Merci à l'unité de la Crime Prevention Unit. Merci au Police Press Office aussi. Nous pourrons faire une émission prochainement. Et The Poucave réécoute l'émission en podcast sur le site mbc.mu. 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Je vous retrouve dans quelques instants en musique. Merci à toutes
0: et merci aussi à la MBC.

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1: Bonjour à tous, à l'île Maurice, il est 11h03.

Lost Frequencies à l'instant avec In My Bones sur RM1, la radio nationale. Je vous rachète les cornettes aux commandes jusqu'à midi en musique. Avec la suite, Calvin Harris, Satisfy. Courage à ceux qui travaillent et bonne route à tous.

Englishman in New York avec Sting and the Police, c'était en 1987 de l'album Nothing Like the Sun. À l'île Maurice, il est 11h passé de 22 minutes. Courage à ceux qui travaillent, il y en a qui préparent le déjeuner en ce moment. Bonne préparation à vous. Pour la suite, c'est The Bongo Hop. Surtout, bonne écoute et bon mardi.

nouveauté à un an avec du Afro House, le titre c'est Tiki. Il est 11h passé de 35 minutes, Anil Maurice, pour nous écouter, c'est à travers les différentes fréquences 98.9, 97.3 ou le 91.7. 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La suite avec Madonna Holiday. Bah oui, les vacances c'est pour bientôt pour nos amis étudiants.

Razor Beach avec Glyn Bandit et Jess Glyn. Aujourd'hui, en ce 14 juillet, une bonne fête nationale française à tous ceux qui célèbrent aujourd'hui. Bonne fête à toutes les Françaises et les Français qui sont à Maurice aussi. La fête nationale aussi avec un grand défilé militaire sur les Champs-Élysées à Paris, axé sur le réveil stratégique de l'Europe. Et la journée qui se clôturera aussi partout en France par le traditionnel bal des pompiers et les feux d'artifice. On imagine aussi que la Tour Eiffel sera illuminée. On a choisi pour vous Christophe Les Mots Bleus, c'était en 1974. Bonne fête à tous.

Et c'est ici comment je prends congé de vous. Passez une très bonne journée. La suite dans quelques instants avec le journal complet présenté par l'équipe de la rédaction. Et ensuite, vous retrouverez Nikita pour l'émission Autour du Monde. Très bonne journée à tous. Je vous retrouve ce soir sur AM1, 20h-22h pour votre émission. Ces soirées-là, gros bisous.

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1: Bonjour à tous, il est midi.

0: C'est l'heure de votre journal de la mi-journée et nous accueillons en studio Hachi Bachou. Bonjour Hachi.
1: Bonjour Nikita, bonjour à tous.
0: Et nous démarrons avec les titres.
1: En réponse à la private notice question du leader de l'opposition ce mardi à l'Assemblée nationale, le docteur Navin Ramgoolam a assuré avoir pris des mesures pour contenir le déficit après le maintien de la pension sans means testing.

0: La France célèbre ce 14 juillet sa fête nationale en souvenir de la prise de la Bastille en 1789. L'occasion de revenir sur les relations particulières entre Maurice et la France, nourries par une histoire commune et une coopération dans plusieurs domaines. Face aux comportements difficiles chez certains enfants, la question de la prise en charge se pose. Alors qu'une structure spécialisée est annoncée, des professionnels plaident pour une approche basée sur l'évaluation et l'accompagnement individualisé. On fait le point. 77 morts sur nos routes depuis janvier. Un adolescent de 17 ans succombe après un accident à Maputo. Reprise des travaux parlementaires à l'Assemblée nationale ce mardi. En réponse à la private notice question du leader de l'opposition, le Premier ministre, le docteur Navin Ramgoolam, a indiqué que le gouvernement a déjà mis en place plusieurs mesures pour compenser les dépenses supplémentaires liées à la décision de maintenir la State Age Pension sans means testing. Il affirme que ces mesures visent à réduire le déficit budgétaire et à maîtriser l'endettement public. Le Premier ministre a également assuré que le gouvernement continuera à suivre l'évolution du cadre macroéconomique et financier afin de respecter les objectifs fixés. Écoutez le docteur Navin Ramgoolam.
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0: Parlons de l'emploi des jeunes à présent. Près de 20% des jeunes sont au chômage à Maurice, alors qu'ils représentent 18,4% de la population en emploi. Entre le coût de la vie qui augmente, le manque d'expérience exigé pour un premier emploi et l'inadéquation entre les qualifications et les besoins du marché, de nombreux jeunes choisissent de partir à l'étranger. Pour l'économiste Dr Bhavish Jagannath, il est essentiel de stimuler la croissance économique afin de créer davantage d'opportunités pour les jeunes. Docteur Bhavish Jagannath en parle à Anjali Siratan Pulchan.
2: Si le coût de la vie peut augmenter, c'est bien difficile pour rester dans la case, pour effectivement, ça affecter un peu la famille, pour faire une famille, etc. Donc, perspective ailleurs, nous mettons dans le monde financier, Luxembourg peut offrir à sa bonne jeune là, 3 fois, 4 fois, à sa salaire qui se peut gagner ici là. Donc, pour moi, c'est définitivement un concern pour la population, pour le gouvernement. Bon, la solution, c'est nous pouvons vraiment, économiquement, revoir la croissance. Tant qu'il y a une croissance, si nous réussissons à 6%, 7%, nous donne une bonne incentive, nous augmente un peu notre bon salaire, etc. L'hypoké. Mais à ce jour, nous allons dire définitivement, ça va une couche là, il y a un problème, mais nous pensons la solution pour déjà, c'est la croissance et l'économie rétablie le plus vite possible.
0: Je vous le disais, aujourd'hui, 14 juillet, c'est la fête nationale française, fête qui commémore la fameuse prise de la Bastille le 14 juillet 1789, événement symboliquement considéré comme la première étape de la Révolution française.

0: française. Les relations diplomatiques entre Maurice et la France ont de tout temps été profondes et multidimensionnelles. Des relations enracinées dans une histoire commune et renforcées par une coopération qui continue dans divers domaines. Jean-François Lecning.
1: Anciennement connue sous le nom d'Île-de-France, Maurice a été une colonie française de 1715 à 1810, une période qui a laissé un héritage durable dans la culture, le droit et même la langue. Alors forcément, quand notre île est devenue indépendante en 1968, les relations diplomatiques avec la France ont été rapidement établies. Ces relations bilatérales sont structurées par un ensemble d'accords et d'initiatives qui couvrent plusieurs secteurs, principalement l'économie et le commerce. Ainsi, l'année dernière, la France était le deuxième client de Maurice et parallèlement son cinquième fournisseur. Par ailleurs, plus de 200 entreprises françaises sont implantées à Maurice en même temps que la France est la première pourvoyeuse de touristes avec près de 25% des arrivées. Dans un autre ordre d'idées, le français, bien que n'étant pas la langue officielle de Maurice, est largement utilisé dans la vie quotidienne, dans les écoles et surtout dans la presse. Il va sans dire que la proximité géographique de Maurice avec la Réunion a favorisé une coopération étroite en matière de défense et de sécurité maritime dans l'océan Indien. Au niveau de la circulation des personnes, il y aurait près de 11 000 Français inscrits au registre consulaire de Maurice, tandis que les Mauriciens sont exemptés de visa de court séjour pour l'espace Schengen. Seule ombre au tableau de nos relations, l'île de Tromelin. Pendant longtemps, les deux pays revendiquaient ce bout de territoire et ce n'est qu'en 2010 qu'un accord de cogestion a été signé.
0: Au-delà des festivités, la France demeure une terre d'accueil pour de nombreux Mauriciens qui ont trouvé de nouvelles perspectives d'avenir, qu'ils y soient partis pour leurs études, leur carrière ou après un mariage. Ils sont aujourd'hui nombreux à s'y être construit une nouvelle vie tout en gardant un lien fort avec leur pays natal. Leur parcours témoigne des opportunités qu'offre la France dans des domaines aussi variés que la restauration, la culture, les médias ou encore l'entrepreneuriat. C'est un reportage de Jenny Yalapa.
2: Installé en France depuis 1984, Gita Ojeda n'a jamais oublié ses racines. À 60 ans, cette mère de 3 enfants résume son parcours en une phrase. « Mon cœur est à l'île Maurice, mais ma vie est en France. » Professeure de danse et animatrice de sa propre émission de radio, elle met un point d'honneur à promouvoir la culture mauricienne auprès de la diaspora.
3: « J'ai ouvert une école de danse reconnue par l'État, où j'enseigne la danse mauricienne et indienne, Bhojpuri, Sega, Bollywood et Geet Gawai. » La France m'a apporté une stabilité, l'accès à l'éducation, une bonne vie sociale, une famille, des opportunités professionnelles, une culture riche et poussé mes rêves même à l'âge avancé.
2: Comme elle, de nombreux Mauriciens ont saisi les opportunités offertes par la France pour construire leur avenir professionnel. C'est le cas de Manisha Mohan, arrivée en France il y a une vingtaine d'années après son mariage.
4: Ce pays m'a apporté beaucoup d'opportunités et une grande expérience de vie. Au fil des années, j'ai pu ouvrir 2 restaurants ainsi qu'un stand dans une food court, ce qui représente une belle réussite dont je suis très fière.
2: Autre visage bien connu de la communauté mauricienne, Vanessa Choken. Installée en France depuis 10 ans, cette influenceuse partage son quotidien sur les réseaux sociaux.
5: La France m'a aussi appris la persévérance, l'autonomie, la force de se relever après chaque épreuve. Même si mon cœur reste attaché à l'île Maurice, la France, pour moi, fera toujours partie de mon histoire.
2: Pour Adam Ramsay, l'histoire est quelque peu différente. C'est la France qui est venue à lui, lauréat d'une bourse d'excellence du gouvernement français, il a pu poursuivre ses études dans le sud de la France, à Lyon, capitale mondiale de la gastronomie.
6: Avoir Paris sur son CV quand on est dans l'hôtellerie, c'est une marque d'excellence. Nous avons ici la boulangerie, la pâtisserie, la charcuterie. Tous ces métiers sont valorisés ici et c'est vraiment un véritable honneur de pouvoir exercer dans un univers où le respect des traditions est mis en avant. Ma vision, mon âme, restait mauricien, hein, mon rouge blason vert. Mais je dirais que le terrain de jeu est plus grand. Du coup, on a une forme d'enrichissement personnel qui est plus rapide, plus vaste et plus diversifié.
2: Si leur vie s'est construite de l'autre côté de la mer, leur attachement à Maurice, lui, demeure intact. En ce 14 juillet, leur parcours illustre les liens privilégiés qui unissent les deux pays depuis plusieurs générations.
0: L'accident survenu à La Flora, où un élève de 7 ans a été grièvement blessé par un van scolaire, remet au centre des débats la question de la sécurité.

0: des enfants lors de leur trajet. Il faut rappeler que chaque van scolaire doit obligatoirement être accompagné du chauffeur et d'un accompagnateur. Le rôle de ce dernier est d'assurer la sécurité des enfants, notamment lors de leur descente du véhicule et lorsqu'ils doivent traverser la route. Selon Cyril Apadjala, Deputy Road Transport Commissioner à la NLTA, les accompagnateurs sont munis d'une carte d'autorisation qui doivent être renouvelées régulièrement.
1: La tendance, lui, il est bien fait une application à la NTA pour les gagner parce qu'il est capable d'agir dans la tendance. Donc, quand nous donnons un ticket, nous n'avons pas sa tendance, nous mettons un petit peu sur moralité, tout ça, parce qu'il faut le travail avec les enfants. Alors, nous avons envie de sécuriser nous et aussi sécuriser les enfants. Il veille à ce que les portes sont bien fermées, les enfants sont bien assis, tout ça là, de convenablement. Quand on arrive à la maison, il descend, il veille à ce que les enfants rentrent à la maison correctement, discipliné et tout. Et bien sûr, il veille tant qu'il pas rentre dans le bus, tant qu'il pas faire la porte, le chauffeur est tenu d'attendre. Régulièrement, nous faisons une cut-down operation.
2: Donc, est-ce qu'il est souvent ce qu'il y a un cas que tu n'as pas respecté la loi?
1: Mais si jamais c'est comme ça, une action disciplinaire contre le propriétaire du van est capable de faire une suspension ou alors une révocation de son permis sous la section 76 du Road Traffic Act.
0: Un drame s'est joué dans l'après-midi d'hier à Maïbourg. Bassoudeh Okaraj, âgé de 47 ans, a été retrouvé sans vie, allongé sur un lit dans une chambre de sa maison. Selon les premiers éléments de l'enquête, son frère Asvind Okaraj est soupçonné d'être impliqué dans ce meurtre. Il a été arrêté par les enquêteurs de la CID de Maïbourg. L'autopsie sera pratiquée ce mardi. Et à Mapou, un adolescent de 17 ans est décédé dans un accident de la route aux petites heures ce matin. Il a perdu le contrôle de sa moto qu'il pilotait avant de terminer sa course contre un parapet. Transporté d'urgence à l'hôpital du Nord à Pamplemousse, son décès a malheureusement été constaté. Selon son père, interrogé par la police, le mineur qui habite à Grand-Gob revenait d'un mariage à Goodlands. La moto appartient à son père. Cet accident porte à 77 le nombre de décès sur nos routes depuis le début de l'année. Ce qui nous amène à la fin de ce journal. Merci de l'avoir suivi. Merci à Tavni à la réalisation et Yadj à la technique. 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

0: Merci Hachi Batu. Bon après-midi à toutes et à tous. Le choc des demi-finales de la Coupe du Monde 2026 se pose ce soir à partir de 23h. La France à l'Espagne, une affiche de prestige entre deux grandes nations du football mondial avec une place en finale à la clé. Les deux équipes ont confirmé leur statut tout au long du tournoi et abordent cette rencontre avec beaucoup de confiance. L'équipe de France s'est distinguée par son efficacité offensive. Les hommes de Didier Deschamps ont franchi chaque étape avec maîtrise, en s'appuyant sur un collectif équilibré, une défense rigoureuse et une capacité à faire la différence dans les moments clés. L'expérience des cadres associés à l'insouciance des jeunes talents constitue l'une des grandes forces des Bleus. En face, l'Espagne continue d'impressionner par la qualité de son jeu collectif. Fidèle à son identité, l'Aurora privilégie la maîtrise du ballon, les déplacements permanents et un pressing intense dès la perte de balle. Les Espagnols ont démontré tout au long de cette Coupe du Monde qu'ils possèdent l'un des effectifs les plus complets de la compétition. Et en conférence de presse, Didier Deschamps a insisté sur la difficulté de choisir son 11 de départ. Le sélectionneur français a expliqué que la concurrence est particulièrement forte au sein de son groupe et que plusieurs joueurs mériteraient une place de titulaire. Selon lui, les décisions se prennent avant tout en fonction de l'équilibre de l'équipe, l'état de forme des joueurs et du profil de l'adversaire. Il a également rappelé que dans une compétition comme la Coupe du Monde, les remplaçants ont souvent un rôle déterminant. Écoutez Didier Deschamps.
1: Mais chaque sélectionneur a des choix à faire. À partir du moment où je considérais qu'on avait besoin de tout le monde, je vous ai dit, moi l'important c'est celui qui commence qui soit bon et celui qui rentre qui soit bon aussi. Ça s'est plutôt passé comme ça, donc que ça continue. Mais évidemment, vous savez comme moi, et dans la réflexion par rapport à la situation aussi, avec des profils qui peuvent être légèrement différents aussi, mais à un moment ou un autre, ils seront concernés de toute façon.
0: De son

0: Côté le sélectionneur espagnol Luis de la Fuente a affiché un grand respect pour l'équipe de France. Il a qualifié les Bleus d'adversaires extrêmement complets, capables de faire la différence à tout moment grâce à la qualité de ses individualités et sa puissance physique. L'entraîneur espagnol a toutefois affirmé que son équipe resterait fidèle à son identité de jeu basée sur la possession, le mouvement et l'initiative. Selon lui, l'Espagne ne changera pas sa philosophie même face à un adversaire du calibre de la France, car c'est cette identité qui a permis à l'Aurora d'atteindre le dernier carré de la compétition. Cette demi-finale promet donc un duel tactique passionnant entre deux écoles du football. Rencontre à suivre sur l'MBC à partir de 23h à la chaîne 11, avec un plateau d'avant-match présenté par la rédaction sportive. Et demain mercredi à 23h, la Coupe du Monde nous offre une affiche de rêve avec la demi-finale entre l'Angleterre et l'Argentine, programmée au stade d'Atalanta. Deux géants du football mondial s'affrontent pour décrocher leur billet pour la grande finale. Sur le terrain, les deux équipes arrivent en pleine confiance. L'Angleterre a éliminé la Norvège 2-1 en quart de finale, tandis que l'Argentine a dominé la Suisse 3-1 après prolongation pour rejoindre le dernier carré. L'attaquant français et Kylian Mbappé et l'Argentin Lionel Messi sont actuellement les meilleurs buteurs du tournoi avec 8 réalisations. Et également dans l'actualité de la Coupe du Monde, cette fois-ci en France, la sécurité est également au cœur de l'organisation. À Paris, il y a plus de 7000 policiers et gendarmes sont mobilisés à l'occasion de la fête nationale du 14 juillet qui coïncide avec la demi-finale entre la France et l'Espagne. Des dispositifs spéciaux ont été mis en place autour des fan zones afin d'assurer le bon déroulement des célébrations. Depuis plusieurs semaines, l'avenir d'Enzo Fernandez est très incertain. Le milieu et capitaine de Chelsea a exprimé son souhait de quitter le club londonien selon la presse anglaise pour rejoindre le Real Madrid, même si le club merengue a assuré qu'aucune négociation n'a été faite et n'est à prévoir pour l'instant. Leslie Ugochukwu n'aura finalement fait long feu à Burnley. Recruté l'été précédent contre 28,7 millions d'euros en provenance de Chelsea, le milieu de terrain français de 22 ans plie déjà bagage après une saison où il aura disputé 38 rencontres et a terminé à la 19e place avec les Clarets, synonyme de relégation en Championship. Et parlons Tour de France, Tadej Pogacar qui conserve le maillot jaune avec 2 minutes 42 secondes d'avance sur Jonas Vingegaard. La compétition reprend aujourd'hui après un jour de repos hier avec la 10e étape longue de 167 km entre Aurillac et le Lioran. Merci de nous avoir suivis. À bientôt pour le sport.
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À midi passé de 19 minutes, je vous donne la lecture des avis d'obsèques. On nous prie d'annoncer le décès de Monsieur Anan Kahennak. Le décès de Monsieur Anan Kahennak, aussi connu sous le nom de Dan, âgé de 66 ans. Le convoi sortira de son domicile à la rue Ragunet, à Quatre Bornes, aujourd'hui à 13h, pour se rendre au cimetière de Trois-Mamelles. Le décès de Monsieur Sylvestre Joseph Bénif. Le décès de Monsieur Sylvestre Joseph Bénif, aussi connu sous le nom de Silnef Popo, âgé de 68 ans. Le convoi sortira de chez son épouse, Madame Juliane Bénif, à Providence Bois des Amourettes, aujourd'hui à 13h, pour se rendre dans l'église Notre-Dame du Grand Pouvoir à Vieux-Grand-Port, et de là, au cimetière de Notre-Dame. Le décès de Monsieur Jean Frélan André. Le décès de Monsieur Jean Frélan André, aussi connu sous le nom de Chrismo, âgé de 52 ans. Le convoi sortira de chez sa mère, Madame

Marie-Ange André, à la rue Robert Scott à Cité-la-Cure, aujourd'hui à 14h, pour se rendre dans l'église de Sainte-Croix et de là au cimetière de Cassis. Le décès de Monsieur Dan Persad Déby. Le décès de Monsieur Dan Persad Déby, aussi connu sous le nom de Solo, âgé de 70 ans. Le convoi sortira de chez son frère, Monsieur Guiding Déby, à la rue Réservoir à Rochetère, aujourd'hui à 16h, pour se rendre à l'incinérateur de Darouty. Le décès de Madame Marie-Lisette Simiette. Le décès de Madame Marie-Lisette Simiette, née l'Amiable, aussi connue sous le nom de Fafi, habitant au lot numéro 214, morcellement Saint-Daniel à Rochebrune, âgée de 85 ans. Le convoi sortira de la chapelle ardente d'Elienson à la route royale Beaubassin demain mercredi 15 juillet à 9h30 pour se rendre dans l'église Notre-Dame de Lourdes à Rosil et de là au cimetière de Poudre d'Or. Le décès de Monsieur Jacques-Philippe Thomas Nagalingum. Le décès de Monsieur Jacques-Philippe Thomas Nagalingum, aussi connu sous le nom de Thomas, âgé de 56 ans. Le convoi sortira de son domicile au numéro 25 à avenue Abdul Kalam Azad à Cité La Ferme à Bambou, demain mercredi 15 juillet à 9h30 pour se rendre dans l'église du Saint-Sauveur à Bambou et de là au cimetière de Saint-Martin à Bambou. Et on nous prie d'annoncer le décès de Monsieur Gérard Philippe Antoine Madil. Le décès de Monsieur Gérard Philippe Antoine Madil, aussi connu sous le nom de Gérard, âgé de 69 ans. Le convoi sortira de chez son épouse, Madame Myline Madil, au numéro 77 à EDC, à la rue Capucine à Rosebelle, demain mercredi à 14h, pour se rendre dans l'église Sainte-Famille à Rosebelle et de là au cimetière de Saint-Jean à Quatre-Bornes. À toutes ces familles endeuillées, la MBC présente ses plus vives sympathies.

L'heure pour moi de vous partager les nouvelles du temps et on démarre avec la situation générale pour Maurice. Un courant d'air léger et modéré circule sur la région et des nuages venant du secteur Est-Sud-Est influenceront le temps à partir de cette nuit. Et les prévisions pour les prochaines 24 heures, le temps sera mi-couvert en début de cet après-midi avec quelques ondées sur les hauteurs et du beau temps est prévu par la suite. La température maximale sera supérieure à la moyenne et sera entre 21 et 24 degrés sur le plateau central et entre 27 et 29 degrés dans les régions côtières. Et des périodes nuageuses durant la nuit ainsi que demain matin avec des ondées surtout sur les versants au vent et les hauteurs. Quant à la minimale, elle sera entre 17 et 19 degrés sur le plateau central et entre 21 et 23 degrés dans les régions côtières. Le vent soufflera du secteur S de 10 à 20 km par heure et la mer sera forte au-delà des récifs avec des houles du sud-ouest de l'ordre de 2,50 m. Et attention, les sorties en haute mer sont déconseillées. Les marées hautes aujourd'hui 13h49 et demain à 1h01. Les marées basses ce soir 19h36 et demain matin à 7h54. Le coucher de soleil prévu à 17h46. Quant au lever du soleil demain, ça va être à 6h45 pour Maurice. Les nouvelles du temps pour Rodrigue. La situation générale, un courant d'air modéré circule sur la région. Et les prévisions pour les prochaines 24 heures, il fera essentiellement beau cet après-midi avec une maximale qui sera entre 25 et 28 degrés. Et le temps sera mi-couvert durant la nuit ainsi que demain matin avec quelques ondées et une minimale qui sera entre 19 et 21 degrés. Le vent soufflera du sud-est à environ 25 km par heure et la mer forte au-delà des récifs avec des houles du sud-ouest de l'ordre de 2,50 m. Et les sorties en haute mer sont déconseillées. La pluviométrie durant les dernières 24 heures, Pointe-Canon et Plaine-Corail à 0,1 mm, Patate-Théophile à 0,2 mm et Rivière-Banane à 0,0 mm. Les marées hautes aujourd'hui 13h03 et demain matin à 1h04, les marées basses ce soir 18h58 et demain matin à 7h31. Le coucher de soleil prévu à 17h23, quant au lever du soleil demain sur l'île Rodrigue, ça va être à 6h.

21. Bill tapissait pour Rodrigue. L'étang l'Olamère pour Procène, 24 heures. Les temps pour plutôt bon dans l'après-midi, à soir avec 10 mètres matin pour une ND l'appli et 10 vents pour souffler des piscines S environ 25 km par heure. Lagon la mer praticable, en déobrisant la mer pas praticable et pour une abane la houle des piscines ouest, des lourdes, des 2,50 m en déo brisant et que ban sauti en déo brisant

Le vent soufflera du secteur est à environ 25 km par heure. La mer forte avec des vagues de l'ordre de 2,50 m s'améliorant graduellement durant la nuit. Et les sorties en mer sont déconseillées. Les marées hautes 13h42 et demain à 1h07. Les marées basses ce soir 7h30 et demain matin à 7h59. Le coucher de soleil prévu à 17h44. Quant au lever du soleil demain matin sur Saint-Brandon, ça va être à 6h30. Et voilà, chers auditeurs, c'était les nouvelles du temps pour vous sur RM1 ainsi que AM1.

0: Les communiqués du Central Electricity Board, le CEB, avise les abonnés du village de Mont-Blanc-Chamouni que la fourniture d'énergie sera interrompue ce mercredi, demain 15 juillet 2026, entre 9h et 16h, en raison des travaux d'entretien qui seront effectués sur le réseau électrique. Et la fourniture sera rétablie sans préavis à l'achèvement des travaux. Le CEB avise les abonnés du village de Riambelle, Suriname, Morcellement Dunput et Senlis-sur-Mer, Riambelle, que la fourniture d'énergie sera interrompue ce jeudi 16 juillet 2026 entre 9h et 16h en raison des travaux d'entretien qui seront effectués sur le réseau électrique. Et la fourniture sera rétablie sans préavis à l'achèvement des travaux. Le CEB présente ses excuses à tous ceux affectés par ces coupures et les prie de bien vouloir prendre les dispositions nécessaires.
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0: Bonjour à toutes et à tous, midi 30 pile en direct sur RM1. Quel bonheur pour moi de vous retrouver pour ouvrir ensemble les portes de notre grand voyage musical autour du monde avec Nikita. Et oui, en ce mardi d'hiver, là, il fait un petit peu froid. Ben, j'espère que votre journée se déroule à merveille. Que vous soyez en pause sur la route pour aller au boulot, vous rentrez à la maison, au bureau, avec vos collègues. Bon appétit là où vous êtes. Je vous envoie mes plus belles vibrations et un maximum d'ondes positives pour cette mi-journée. Ben, mon seul souhait pour vous aujourd'hui, ben, que vous laissiez ce tourbillon du quotidien à la porte, hein, bien sûr. Et pendant les prochaines heures, on s'offre une vraie bulle d'évasion. On va traverser les frontières, survoler les océans et faire vibrer vos haut-parleurs avec le meilleur de la musique d'ici et d'ailleurs. Installez-vous confortablement, détendez-vous chers auditeurs et montez le son car votre plus beau voyage, cette journée commence dès maintenant avec Nikita, direction la playlist des Coldplay avec Paradise.

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2: C'était pour vous une chanson turque, et oui, Boz Çekmecer, de l'artiste Hamet. Le titre se traduit littéralement par tiroir vide, et le style musical que vous venez d'écouter, d'apprécier, c'est un superbe morceau indie pop soft rock turc. Et Hamet y déploie une ambiance feutrée et mélancolique, absolument, on va dire. Et le morceau repose sur des textures de synthétiseurs très douces, basses rondes et chaleureuses. Pour vous, c'était de la musique venant du Turquie, direction l'île de la Réunion. Pour la suite, avec Jérôme Payette, son titre Miamao, et juste après les États-Unis avec Christina Perry, Human.

0: belle, magnifique chanson de Christina Perri avec Human. Allez, pour la suite de notre périple musical, je vous propose un monument de la musique mondiale. On va s'en célébrer la passion et le romantisme avec le boléro le plus célèbre de la Terre, écrit au Mexique dans les années 40 par une jeune femme de génie. Laissez-vous envoûter par la sensualité éternelle de l'œuvre de Consuelo Velázquez avec son sublime Bésame Mucho. Et restez bien avec moi, car juste après cette parenthèse passionnée, on change radicalement d'ambiance et direction Phil en Écosse pour retrouver un artiste incroyable qui va faire trembler votre radio avec sa guitare acoustique, sa voix brute et un rythme folk blues totalement irrésistible. C'est Kitty Tunstall avec son Black Horse and the Cherry Tree. Et enfin, nous irons poser nos valises au cœur du Pacifique, là où la brise est douce et le lagon est bleu. On s'offre un moment de pure tendresse polynésienne avec la voix cristalline d'une véritable perle du Tahiti, c'est Rumata avec Te Aumoni. Et on y va.
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1: Bonjour à tous, il est 13h.
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1: Vous l'aurez compris dès les premières notes. Et oui, j'espère que votre pause déjeuner s'est bien passée, même à merveille. Et pour cette deuxième heure ensemble, on laisse définitivement tous les soucis, le stress de la matinée de côté, chers auditeurs. Je vous propose de faire le plein d'ondes positives, de soleil, de nostalgie. Et pour lancer cet après-midi sous le signe du sourire, on s'offre un immense classique des années 90, Anima la vie, d'une légèreté irrésistible qui va instantanément, je suis sûre, vous donner envie de chanter à tue-tête. Parce que la vie du bon côté, c'est maintenant et c'est seulement sur RM avec Nikita Desri avec son fameux Life.

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1: 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Alors avec le collectif Rap dans la Peau Cabri, Banla propose un spectacle musical, une fusion du rap moderne avec des percussions ancestrales. Un spectacle qui met en avant, met en lumière les artistes. Quatre artistes, Titeille, notre cher collègue Clovis Lion Clash, et aussi Frédéric Triton, percussionniste, et Hansley Michel. Alors, justement, vous voulez repartir avec ce ticket pour aller assister à ce beau spectacle. Ça va être bien simple, comme on l'a fait la semaine dernière pour ne pas remporter ce ticket. Il va falloir m'écrire Banla au plus vite sur le 52 53 84 84. Premier vini, premier servi, comment le dire ? Banla sur le 52 53 84 84. Alors justement, je vous rappelle un peu, c'est un spectacle d'une heure et 30 minutes. Ça va être incroyable. Une comédie musicale avec un instrument, on va dire, ancestral, traditionnel. Et ça va être une fusion entre le rap, la moderniser un peu avec ma percussion ancestrale, avec ses quatre artistes, Titeille, Lion Clash, Frédéric Triton ainsi que Hansley Michel. 1h30 de spectacle de 20h à 21h du côté du Codan Art Center le 1er août. Ben, cette semaine, vous allez les retrouver avec moi justement jeudi. Restez bien branchés ce jeudi à partir de 13h. Ils seront avec moi en studio pour partager un petit peu sur l'envers du décor de ce spectacle Banla, les préparations, les coulisses, peut-être même un petit surprise, chanter pour vous et peut-être aussi des petits extraits, on ne sait pas encore, mais en tout cas, il y a pas mal de belles trucs qui ont été préparés. D'ailleurs, jeudi aussi, il y aura des billets à remporter pour aller voir ce spectacle. 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Il faut m'écrire Banla. Et en parlant de Banla, il y a un parmi qu'on a ce single ici à la radio, Hansley Michel. C'est parti avec La Visolie.

Ansley Michel avec la Visoli. Et oui, le spectacle de Banla qui aura lieu ce 1er août du côté du Koda Art Center. Autour du monde continue, on met le cap sur l'Afrique du Sud pour retrouver une voix qui fait chanter la planète entière. Elle nous offre un véritable chant d'espoir, un hymne folk pop irrésistible qui donne envie de se lever et d'aller d'avant. Mesdames et messieurs, c'est Zolani Maola avec son titre Get Up. Et juste après, direction l'Allemagne, un monument des années 80, une chanson qui a d'ailleurs marqué l'histoire de la musique mondiale, c'est Alphaville avec Forever Young.

Notre voyage musical prend une tournure ultra festive en prenant cette fois-ci la direction de la Slovénie. On va retrouver l'une des reines de la pop européenne, Europe centrale.

0: célèbre duo Shinko et Nacho avec un hymne qui s'intitule Valiente.
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1: Uptown Girl de Billy Joel pour vos hits des années 80. Allez, direction Cuba, Porto Rico pour la suite avec Gilbert Santa de Rosa avec son titre Que Manera de Quererte. Et ça va être une belle rencontre, une petite salsa pour vous, une force de la musique cubaine. Allez, on va kiffer ce du salsa. Et juste après, justement, Cuba, Porto Rico, je vous propose direction la Nouvelle-Zélande avec Tevaka qui nous chante La Ka La La.

13h passé de 50 minutes, c'est Kenaël du côté de l'île de la Réunion avec son titre Padel. Allez, il est l'heure pour moi de vous dire au revoir, vous laisser entre les mains d'Elodie pour Track and Tail et nous clôturons avec deux titres. Déjà, direction les États-Unis avec Ben E. King, son fameux Stand By Me enregistré en 1961. En tout cas, c'est une page sacrée cette chanson. Hein. Ça a marqué l'histoire de la musique mondiale. Et en dernier lieu, on termine en beauté sous la chaleur des rythmes latinos modernes. La belle rencontre entre le prodige colombien Camilo et la superstar cubano-américaine qu'on aime tant ici, Camila Cabello. Une bachata douce arrive, feutrée, résistive même. C'est Camilo aux côtés de Camila avec Ambulancia. Bah, gros bisous à tous et bien sûr, rendez-vous demain, midi 14h pour tout du monde.

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1: Très bon après-midi à tous, il est 14h.
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Bah oui, the one and only Jean-Jacques Goldman, encore un matin, Jean-Jacques Goldman, bah oui, qui a commencé sa carrière dans les années 1970 et qui a cartonné depuis les années 80 jusqu'à maintenant. En tout cas, il a fait pas mal de tubes, pas mal de singles. Bah voilà, en tout cas, c'est un plaisir, chers amis auditeurs, de vous accueillir comme chaque jour de la semaine pour Track and Taste. Bah oui, l'émission avec de la bonne musique, un bon mélange comme d'habitude pour faire plaisir un petit peu à tout le monde. Et bien sûr, sans oublier des infos sur vos artistes préférés et également notre artiste du jour. Ce sera à partir de 14h30 plutôt. Donc voilà, et bien sûr, je vous souhaite de passer un excellent mardi avec nous. C'est parti pour 2 heures de bonne musique et très bon courage à tous ceux qui sont en train de bosser en ce moment et bien sûr ceux qui nous écoutent en route, comme on sait que d'habitude vous êtes très nombreux. Là, on va y aller pour les années 90. Avec The Nightcrawlers, voici Push the Feeling On.

Et oui, Shade Never, As Good As The First Time, c'est sorti en 1985, extrait de son second album en studio qui s'appelle Promise. Et la chanson a atteint le numéro 8 du Billboard R&B Single, c'est le numéro 20 du US Billboard Hot 100. Allez, on va continuer avec du Bobby Womack cette fois-ci. Voici California Dreaming, et dans pas longtemps, ce sera votre rubrique, l'artiste du jour.

Et oui, The Tusky Brothers avec, c'était le titre Get Up. Allez, c'est parti, chers amis auditeurs, pour notre artiste du jour. Alors, on va parler aujourd'hui de Martika. Donc, c'est une actrice de télé-réalité née le 20 mars 1990 en Italie. Elle se fait connaître, bien sûr, dans les années 80. Bah oui, c'est une artiste, elle se fait connaître justement grâce à une chanson que je suis sûre que vous connaissez très bien d'ailleurs, qui s'appelle Toy Soldier. Donc, de son vrai nom, Martha Marrero. Bien sûr, elle commence très tôt son rôle dans Gloria, dans Kids Incorporated, principalement, comme je vous ai dit, active dans les années 1980. Et elle a vendu plus de 4 millions d'albums dans le monde, et grâce à, bien sûr, son plus grand succès, qui est Toy Soldier, donc chanson qui est arrivée numéro 1 dans les palmarès américains, dont le refrain fut utilisé comme échantillon pour le single Like Toy Soldier d'Eminem. Prince, lui, a produit et composé deux titres, Love, Thy Will Be Done, qui sera repris par la chanteuse australienne Delta Goldrem en 2014 et Martika's Kitchen. Donc voilà, elle a sorti pas mal d'albums. Martika le 18 octobre 1988, Martika's Kitchen le 27 août 1991, Violence le 6 juillet 2004 et Opera qu'elle sort le 31 mai 2005. Et elle part également pour une grande tournée européenne en 2005. Donc voilà un petit peu sur Martika. Donc on va aller se faire plaisir avec son titre Toy Soldier.

Ben oui, 14h passées de 51 minutes sur votre radio RM. En tout cas, très belle chanson de Amir, auteur, compositeur, interprète et musicien franco-israélien, né le 20 juin 1984 dans le 12e arrondissement de Paris. Et après avoir participé en 2014 à la finale de la 3e saison de The Voice, La plus belle voix, eh bien, il est désigné pour représenter la France au concours d'Eurovision de la chanson en 2016, où il se classe en 6e position avec le titre J'ai cherché, tiré de l'album Au cœur de moi. Et ça, c'était son titre premier slow. Alors, on va y aller pour un petit zucchero. Voici son titre I won't let you down.

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1: Très bon après-midi à tous, il est 15h.

0: Et c'est parti pour le point info de 15h présenté aujourd'hui par Lovina Sophie. Très bon après-midi à vous, Lovina.
1: Bon après-midi, Elodie. Bon après-midi à tous. Reprise des travaux parlementaires à l'Assemblée nationale ce mardi. En réponse à la private notice question du leader de l'opposition, le Premier ministre, le Dr Navin Ramgoolam, a indiqué que le gouvernement a déjà mis en place plusieurs mesures pour compenser les dépenses supplémentaires liées à la décision de maintenir la State Age Pension sans means testing. Il affirme que ces mesures visent à réduire le déficit budgétaire et à maîtriser l'endettement public. Le Premier ministre a également assuré que le gouvernement continuera à suivre l'évolution du cadre macroéconomique et financier afin de respecter les objectifs fixés. Interrogé sur la menace d'une grève générale des syndicats et sur une éventuelle modification du Finance Bill, le Dr Navin Ramgoolam a exclu tout changement de cap. À Mapou, un adolescent de 17 ans est décédé dans un accident de la route aux petites heures ce matin. Il a perdu le contrôle de la moto qu'il pilotait avant de terminer sa course contre un parapet. Transporté d'urgence à l'hôpital du Nord à Pamplemousse, son décès a malheureusement été constaté. Selon son père, interrogé par la police, le mineur qui habite à Grand-Gobe revenait d'un mariage à Goodlands. La moto appartient à son père. Cet accident porte à 77 le nombre de décès sur nos routes depuis le début de l'année. À l'étranger, conflit au Moyen-Orient, les Émirats arabes unis affirment que deux de leurs pétroliers nationaux ont été touchés par des missiles de croisière iraniens. De son côté, l'Inde a convoqué le vice-ambassadeur d'Iran après la mort d'un membre d'équipage indien et les blessures subies par plusieurs autres marins lors de ces attaques. L'équipe de France a rendez-vous avec l'histoire ce soir en affrontant l'Espagne en demi-finale de la Coupe du Monde 2026 avec la perspective d'une troisième finale mondiale consécutive. Les Bleus espèrent prendre leur revanche face à la Roja qui les avait éliminés en demi-finale de l'Euro 2024, puis de la Ligue des Nations 2025. L'Espagne, quant à elle, est en quête d'une deuxième étoile, un match qui sera retransmis sur MBC 11 à partir de 23h. Fin de ce flash, je vous retrouve à 16h30 pour développer ces titres, la suite avec Elodie.
0: Merci à vous Lovina et à tout à l'heure sur RM1.
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15h passées de 30 minutes sur votre radio RM1. C'est parti pour le communiqué de la Central Electricity Board. Le CEB qui informe les abonnés résidents dans la région et le périmètre du village de Château-Bénarès que la fourniture d'énergie sera interrompue ce mercredi 15 juillet entre 9h et 17h en raison des travaux d'entretien qui seront effectués sur le réseau électrique. La fourniture sera rétablie sans préavis à l'achèvement des travaux. Le CEB s'excuse pour tout inconvénient.

Smith à l'instant, Hold Me in the Dark. N'oubliez pas votre rendez-vous juste après le top horaire de 16h, ce sera avec Elvis. L'envoyez-les pour What's Up, le groupe de rock américain les Four Non Blondes, qui est sorti en 1993 et extrait de l'album Interscope Records. Allez, les Four Non Blondes pour vous sur RM1.

15h passé de 42 minutes. On fait un petit coucou à Patricia qui nous écoute comme d'habitude du côté d'Albion. Bah, en tout cas, ça nous fait super plaisir. Allez, on va y aller pour Gary Jules, version acoustique par Dave Winkler. Voici Mad World. Lazy.

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1: Merci d'avoir choisi RM1, il est 16h.
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1: Comment allez-vous les amis? Alors là, on termine cette deuxième journée de la semaine avec toujours cette belle ambiance des tubes des années 80, 90, 2000 et quelques nouveautés. Pour vous accompagner, on fait la route ensemble jusqu'à 18h. Bienvenue sur votre radio.

Bob Sinclair à l'instant, Loud Generation à 16h04. L'avenir également du Cock Robin ou encore Yannick Noah que j'ai préparé. Sunshine Reggae, que des tubes pour vous. Il y a aussi Grégoire et son fameux Toi plus moi.

Tout cela, bien sûr, dans un moment, le temps pour nous de vous lire un communiqué du CEB. RMA. Alors, le CEB informe les abonnés résidant dans la région et le périmètre du village de Château-Bénarès que la fourniture d'énergie sera interrompue demain mercredi 15 juillet de 9h à 17h, en raison des travaux d'entretien qui seront effectués sur les réseaux électriques. La fourniture sera rétablie sans préavis. À l'achèvement des travaux, le CEB présente ses excuses pour tout inconvénient causé aux abonnés concernés. Comme annoncé. Grégoire, juste après, 16h05.

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5: Laid back, Yannick Noah juste après. Bien sûr, Corneille également, Fernand Blondes, que des tubes pour vous accompagner. Ce mardi après-midi, on fait la route ensemble. Bah, bonne rentrée, surtout. Bonne route, soyez prudents sur la route, les amis. Si vous êtes toujours au travail, courage. Et si vous nous écoutez dans les transports aussi, ouais, de votre téléphone, de votre application MBC Play 1.0. Waouh, vous avez bien fait le choix donc de télécharger l'application MBC Play 1.0 pour pouvoir nous écouter où que vous soyez. Bienvenue, 16h12.

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Corneille, à l'instant, ensemble. Bah oui, ensemble, on fait la route, mes amis, chaque après-midi, vous le savez, sur RMA. Votre rendez-vous, l'Afternoon Ride, pour le meilleur de la musique à venir, Point Non Blonde, Score de Pirates également, les infos de 16h30. En tout cas, je vous souhaite une bonne route. Soyez prudents sur la route, surtout quand vous rentrez. Ça y est, c'est le deuxième jour de la semaine. Il y en a qui se préparent pour la grande soirée foot ce soir. Qui de l'Espagne ou de la France donc sera en finale? Des réponses à partir de 23h à suivre également sur l'NBC Sports 11 et sur votre application RM1 1.0. On vous donne rendez-vous, bien sûr. Grosse soirée de foot ce soir pour la Coupe du Monde. Allez, merci encore à 16h24 sur votre radio.

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1: Bonne fin de journée, merci d'écouter RM1 et les 16h30. L'actualité de ce mardi après-midi, Lovina, Sophie, bon après-midi.
2: Bon après-midi Elvis, bon après-midi à tous.
1: Au sommaire de votre édition.
2: Au Parlement, le gouvernement ne fera pas marche arrière sur la réforme des pensions. C'est ce qu'a indiqué le Premier ministre, le docteur Navin Ramgoolam, alors qu'il répondait à la PNQ du leader de l'opposition, Diole Jongor. Toujours au Parlement, la FCC assistée par d'anciens officiers de Scotland Yard. C'est ce qu'a souligné le Premier ministre, le docteur Navin Ramgoolam, en réponse à une question portant sur l'enquête relative à la saisie de valises contenant 114 millions de roupies. À l'étranger, l'Ukraine et les Européens à l'honneur d'un défilé du 14 juillet en grande pompe. Coupe du monde 2026 place au dernier carré avec un choc 100% européen entre la France et l'Espagne qui ouvre le bal ce mardi avant la rencontre Angleterre-Argentine. Merci de nous rejoindre pour cette édition. À l'Assemblée nationale, le leader de l'opposition, Diole Jongor, a interrogé le Premier ministre sur l'impact budgétaire de la décision de ne pas appliquer le means testing dans la réforme de la State Age Pension. Le docteur Navin Ramgoolam a indiqué que cette décision représente une dépense additionnelle estimée à 6,2 milliards de roupies pour janvier à juin 2027. Il a affirmé que plusieurs mesures ont été engagées pour compenser cet impact, notamment à travers la révision des dépenses publiques, la prioritisation des projets d'investissement et une réforme fiscale. Le Premier ministre a également précisé que Moody's a été informé de la politique budgétaire du gouvernement et que le processus budgétaire prévoit les mécanismes nécessaires pour gérer d'éventuels ajustements. Interrogé sur la menace d'une grève générale des syndicats et sur une éventuelle modification du Finance Bill, le docteur Navin Ramgoolam a exclu tout changement de cap.
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2: Toujours au Parlement, la lutte contre le trafic de drogue était également au cœur des débats ce mardi. Lors de la Prime Minister's Question Time, le député de Savanne-Rivière-Noire, Arvind Babaji, a interrogé le Premier ministre, le docteur Navin Ramgoolam, sur l'ampleur des infractions liées à la drogue enregistrées depuis le début de l'année, les types de stupéfiants saisis ainsi que les mesures supplémentaires prévues pour renforcer la lutte contre ce fléau. En réponse, le chef du gouvernement a dressé un état des lieux de la situation et détaillé les actions déjà engagées ainsi que les nouveaux dispositifs qui seront prochainement mis en place. Le point avec Anjali Siroton-Fulchan.
4: 1560 cas d'infractions liées à la drogue ont été enregistrés par la police depuis janvier 2026. C'est ce qu'a indiqué le Premier ministre, le docteur Navin Ramgoolam, en réponse à une question du député Arvind Babaji à l'Assemblée nationale ce mardi. Selon les chiffres communiqués par le commissaire de police, les saisies effectuées entre janvier et le 8 juillet sont estimées à 1,3 milliard de roupies. Le Premier ministre a réaffirmé que la lutte contre le trafic de drogue demeure une priorité du gouvernement. Il a indiqué que les opérations de là-dessus ont été renforcées grâce à des effectifs et des équipements supplémentaires. En juin, 90 patrouilles ont été menées dans les zones les plus exposées. Pour mieux sécuriser les frontières maritimes, un nouveau système de radars de surveillance côtière financé par le Japon sera mis en service d'ici décembre.

0: autres. La Mauritius Revenue Authority renforcera également ses contrôles au port et à l'aéroport avec un nouveau bateau intercepteur, un scanner mobile et un scanner à rayon X pour les cargaisons. Enfin, le Premier ministre a rappelé que le National Drug Control Master Plan 2026-2030 prévoit aussi des actions de prévention, de traitement, de réhabilitation, de réinsertion afin de lutter durablement contre le fléau de la drogue.
1: Le député Roshan Juman a interrogé le Premier ministre sur l'enquête concernant la saisie de 114 millions de roupies dans des valises à Terre Rouge et Pointe aux Canonniers en février 2025. Cette affaire avait mené à l'arrestation de l'ancien Premier ministre Pravin Jugnauth et de trois autres personnes. Le docteur Navin Ramgoulam a indiqué que la FCC ne pouvait communiquer davantage en raison de la sensibilité du dossier, tout en précisant que d'anciens officiers de Scotland Yard assistent actuellement la commission dans ses investigations. Voici un extrait.
2: Mr. Pravin Kumar Jugnauth was also arrested on the 15th of February 2025 and he appeared before the court on the 16th of February 2025 but was released on bail on the same day. 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But we need experts trained enough. That is why we have people from former Scotland Yard officers who are actually assisting in the inquiry.
1: Pour rappel, les saisies avaient été effectuées dans la nuit du 14 au 15 février 2025 au bureau de My Holidays et au domicile de Nitish Chandradeo Uma. Les enquêteurs avaient découvert environ 114 millions de roupies en espèces et en devises, ainsi que des bijoux et des documents au nom de Kobita Jugnauth. Les quatre suspects avaient ensuite été arrêtés puis libérés sous caution. Lors de la séance des questions au ministre cette fois, le ministre de l'Énergie et des Services publics, Patrick Assiavaden, a indiqué que l'Est du pays est la région la plus touchée par les pertes d'eau non facturées sur le réseau de la CWA, avec un gaspillage atteignant 60%. Pour réduire ces pertes, des équipements de détection de fuites utilisant la télémétrie et la télésurveillance seront déployés. Autre projet, le dessalement de l'eau de mer. Quatre candidats ont été présélectionnés pour une étude de faisabilité d'une usine d'une capacité de 10 000 à 50 000 mètres cubes dans le Nord. L'analyse débutera en septembre. Selon Patrick Assiavaden, ces deux axes constituent les piliers de la stratégie face aux effets du changement climatique.
3: L'étude va durer autour de 8 à 10 mois. Cette étude permettra notamment de déterminer 1. Les sites les plus appropriés pour l'implantation de l'usine ou des usines de dessalement. 2. Les coûts d'investissement et d'exploitation associés au projet. 3. Le modèle financier les plus adaptés pour assurer sa viabilité. 4. Les technologies les plus appropriées pour la gestion et l'élimination des rejets dans le respect des normes environnementales. Pour changer les 1500 km de tuyaux, ça va nous coûter 37,5 milliards de roupies. Donc vous réalisez le pipe replacement programme qui se trouve dans le non-revenue water, c'est un projet à long terme, à très long terme. Le dessalement et le non-revenue water sont deux stratégies qui vont être complémentaires. Mais c'est sûr que nous allons comparer le coût d'implémenter un projet de non-revenue water et bien sûr un dessalement.
1: Deux jours après le vol inaugural d'Ethiopian Airlines vers Maurice, les retombées diplomatiques et économiques se concrétisent. Le ministre d'État aux Affaires étrangères de l'Éthiopie, l'ambassadeur Adera Abera Admasou et la délégation qui l'accompagne ont été reçus ce mardi par le Premier ministre, le docteur Navin Ramgoulam, au bâtiment du Trésor à Port-Louis. Au cœur des discussions, le renforcement des relations économiques, commerciales, touristiques et des investissements entre les deux pays. Il a également affirmé le soutien de l'Éthiopie au développement des Mauritius, des propos recueillis par Abdel Boulaki.
4: There is a huge microeconomic reform taking place in the country. 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We are here to bring investment, business and of course tourism. 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

0: À Mapou, un adolescent de 17 ans est décédé dans un accident de la route aux petites heures ce matin. Il a perdu le contrôle de la moto qu'il pilotait avant de terminer sa course contre un parapet. Transporté d'urgence à l'hôpital du Nord à Pamplemousse, son décès a malheureusement été constaté. Selon son père, interrogé par la police, le mineur qui habite à Grand-Gobe revenait d'un mariage à Goodlands. La moto appartient à son père. Cet accident porte à 77 le nombre de décès sur nos routes depuis le début de l'année. À l'étranger en France, des militaires ukrainiens et des contingents des 35 pays de la coalition des volontaires ont ouvert ce mardi le traditionnel défilé du 14 juillet à Paris. Un défilé voulu massif et qui met en avant le réveil stratégique de l'Europe. Un mot sur le conflit au Moyen-Orient. Les Émirats arabes unis affirment que deux de leurs pétroliers nationaux ont été touchés par des missiles de croisière iraniens. De son côté, l'Inde a convoqué le vice-ambassadeur d'Iran après la mort d'un membre d'équipage indien et les blessures subies par plusieurs autres marins lors de ces attaques. Avant de conclure ce journal, parlons de la Coupe du Monde 2026. L'équipe de France a rendez-vous avec l'histoire ce soir en affrontant l'Espagne en demi-finale de la Coupe du Monde. Avec la perspective d'une troisième finale mondiale consécutive, les Bleus espèrent prendre leur revanche face à la Rora qui les avait éliminés en demi-finale de l'Euro 2024, puis la Ligue des Nations 2025. L'Espagne, quant à elle, est en quête d'une deuxième étoile. Un match qui sera retransmis sur MBC 11 à partir de 23h. Voilà qui conclut ce journal. Retrouvez tout de suite Jessie Ougara pour le journal des sports.
1: Merci Lovina.
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1: Bonjour à tous, 16h passées de 41 minutes sur les ondes de la MBC Radio RM1. Bien évidemment, nous allons parler de la Coupe du Monde de football de la FIFA. Alors sur les 104 matchs au programme de cette 23e édition, une édition à 48 équipes, ce qui est une première. Alors, 100 matchs ont déjà été disputés depuis le 11 juin dernier, depuis le début de la compétition. Il ne restait plus que 4 et ils passeront tous en direct sur MBC Sport 11. Sinon, après un jour de repos hier, place à partir de ce soir à la première demi-finale. À 23h, la France affronte l'Espagne à l'AT&T Stadium de Dallas. Titularisé lors du quart de finale face au Maroc, Doué pourrait encore être préféré à Barcola sur l'aile gauche française. Au milieu, Tchouaméni devrait faire son retour après avoir manqué les deux derniers matchs à cause d'une blessure. Côté espagnol, Luis de la Fuente pourrait aligner le même 11 que face à la Belgique en quart avec Ruiz, qui pourrait encore être préféré à Pedri dans l'entrejeu. Présentation de cette première demi-finale entre l'Espagne et la France avec Ajmal Moïtob.
3: Troisième round en l'espace de quelques années. Après deux défaites d'affilée face à l'Espagne dans le dernier carré des grandes compétitions, notamment en demi-finale de l'Euro 2024, puis en demi-finale de la Ligue des Nations 2025, la France veut enfin renverser la vapeur et mettre à mal le dicton de « jamais 203 ». Cette demi-finale a clairement des airs de revanche pour les Bleus. Et l'Espagne, elle, ne s'en cache pas. Le sélectionneur Luis de la Fuente a lâché avant le match que son équipe restait la seule à avoir battu les Bleus deux fois de suite en demi-finale. Un rappel envoyé comme un avertissement. Sur le papier, deux styles s'opposent. L'Espagne s'appuyant sur un jeu de possession et une défense de fer, la meilleure du tournoi, avec un seul but encaissé. Unai Simon a créé l'histoire et a gardé sa cage inviolée pendant plus de 650 minutes, un record. En face, l'attaque française et ses étoiles. La composante sont en pleine confiance, surtout après la victoire contre le Maroc. Deux styles de management s'affrontent aussi sur le banc. Didier Deschamps, pragmatique, mise sur la continuité, alors que Luis de la Fuente, plus spontané, joue la carte de la rotation permanente. L'enjeu ce soir, un billet pour New York. L'occasion également pour la France de prendre sa revanche et de se libérer en ce 14 juillet. Sportivement, l'Espagne ne compte pas faire une haie d'honneur aux Français.

0: et fera tout pour gâcher les festivités.
1: France-Espagne, une première demi-finale à suivre en direct sur MBC 11 à partir de 23h. Mais rendez-vous est pris dès 21h30 pour un plateau spécial proposé par la rédaction sportive de la MBC, toujours sur Sport 11. Et puis demain, la seconde demi-finale de la Coupe du Monde mettra aux prises l'Angleterre à l'Argentine, toujours à 23h. Cette seconde demi-finale passe également en direct sur MBC 11. On y va pour quelques autres nouvelles sur le football. Après de longues semaines de discussions, Mason Greenwood va signer à Fenerbahçe. Plusieurs sources, dont le journaliste Fabrizio Romano, annoncent l'arrivée imminente de l'ailier en provenance de l'Olympique de Marseille. L'Anglais s'envole dans le cadre d'un transfert à 40 millions d'euros, sachant que Manchester United, qui détenait encore 40% des droits du joueur, va récupérer 10 millions d'euros. Libre depuis la fin de son contrat à Lille, Thomas Meunier, 34 ans, va découvrir la Premier League, pourtant tout proche de s'engager avec Valence en Espagne. L'international belge a changé ses plans et s'est finalement mis d'accord avec Sunderland. Selon The Athletic, le latéral droit va s'engager pour deux saisons avec les Black Cats dans les prochaines heures. Manchester United a recruté une nouvelle doublure pour Sané Lammens. Libre depuis la fin de son contrat avec Leeds, le gardien Karl Darlow, 35 ans, s'est engagé aujourd'hui avec les Red Devils jusqu'en juin 2028. Toujours concernant Manchester United, Yuri Tielemans, 29 ans, va poursuivre sa carrière chez les Red Devils. Après avoir accéléré dans ce dossier au cours des dernières heures, le club mancunien a bouclé le transfert du milieu d'Aston Villa pour un contrat jusqu'en 2031. L'international belge a passé sa visite médicale et va signer ce mardi son contrat avec United, selon le journaliste Fabrizio Romano. Acheté l'année dernière par Hajduk Split et prêté dans la foulée à Hambourg, Luka Vučković, 19 ans, quitte Tottenham sans y avoir joué le moindre match. Le défenseur central a été vendu à Brighton contre une somme de 58 millions d'euros. Et puis après la Coupe du Monde, Luka, dit 32 ans, effectuera son retour au Paris Saint-Germain 10 ans après son départ en direction du FC Barcelone. Selon le journaliste Fabrizio Romano, le latéral à gauche d'Aston Villa, qui fêtera son 33e anniversaire le lendemain de la finale du Mondial, va signer un contrat de 3 ans avec le PSG, soit jusqu'en juin 2029. Le coût de l'opération est estimé à 10 millions d'euros. Et puis cyclisme, après un jour de repos hier, place à la 10e étape du Tour de France. En ce mardi, le peloton qui reprend la route pour une étape entre dans les monts du Cantal, qui s'annonce aussi belle que difficile, entre Aurillac et le Lioran, où le maillot jaune Tadej Pogacar avait été battu il y a 2 ans par son meilleur ennemi, Jonas Vingegaard. La course est longue de 166 km. Et voilà, ce sera tout pour les nouvelles sportives. 6h passées de 48 minutes. Excellente écoute avec nous sur MBC Radio RME. La musique qui continue dans quelques petites secondes avec vous, Elvis Kenneth.
2: Oui, effectivement. Merci, Jessie Ougara, pour ce journal des sports.
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2: De la musique, mais aussi quelques anniversaires à célébrer aujourd'hui. D'abord, si c'est votre anniversaire, on vous souhaite un joyeux anniversaire. Bonne fête. En ce 14 juillet, eh bien, le chanteur Dan Reynolds du groupe Imagine Dragon, il fête aujourd'hui ses 39 ans. Et tout à l'heure, à 17h15, je vais vous raconter l'histoire de cette chanson « On Top of the World » d'Imagine Dragons. Vous saurez tout sur l'histoire autour de cette chanson, vous serez étonné. Et puis le 14 juillet 1993, décès du chanteur Léo Ferré. Et dans notre rendez-vous chaque après-midi, vous le savez, à 17h30, on a

0: titre collector du jour. Vous aurez l'occasion d'écouter une de ses plus belles chansons.
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0: Ah, c'est beau ça.
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0: Léo Ferré, 14 juillet 1993, il nous a quittés. C'est l'extra. Tout à l'heure, à 16h50, The Stranglers arrive. Florent Pagny pour la suite. Bonne route et surtout merci de nous écouter sur la route. Là, vous rentrez chez vous après votre journée de travail. On vous accompagne jusqu'à 18h.

Florent Pagny, ma liberté de penser, qu'on partage d'ailleurs avec lui, hein, sa liberté de penser. Alex Warren, Fever Dream à 16h58. Bonne route, merci encore de nous écouter en ce mardi après-midi. Elvis Canet avec vous jusqu'à 18h.

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1: Bienvenue et merci encore de nous rejoindre. Si c'est le cas en ce mardi après-midi, ça y est, vous êtes dans votre voiture, vous rentrez chez vous, soyez prudents sur la route. Écoutez RM1 chaque après-midi pour votre Afternoon Ride, pour le meilleur de la musique, vous le savez. On cale plein de bons sons pour vous accompagner sur la route, que vous soyez dans le trafic en ce moment. Soyez cool, restez tranquille, relax, écoutez de la bonne musique. 1, 2, 3. Voilà, wappa, under stress. Ricky Martin, la rediff de Tech Talk arrive, et puis Pascal Obispo, justement. Il faudrait qu'il pleuve l'amour, c'est ce qu'on demande. Merci d'être là.

0: 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Bonjour et bienvenue dans Tech Talk. Même dans les zones arides, l'atmosphère contient une part d'humidité. Des scientifiques cherchent depuis plusieurs années à la capter efficacement. Une équipe de chercheurs de Stanford vient de franchir une étape importante. Leur invention, un hydrogel alimenté par l'énergie solaire. Ce matériau fonctionne comme une éponge chimique. Il attire les molécules d'eau présentes dans l'air grâce à des sels absorbants lorsque l'air est frais. Puis, il les relâche sous forme de vapeur lorsqu'il monte en température sous l'effet du soleil. Cette vapeur est ensuite condensée et récupérée sous forme liquide. L'objectif est de produire une eau suffisamment propre pour être bu, sans pompe, sans réseau électrique, sans infrastructure lourde. Jusqu'ici, ces dispositifs restaient fragiles. Les gels perdaient vite leur efficacité ou se dégradaient au fil des cycles d'absorption et de restitution. La nouveauté tient à l'amélioration de leur durée de vie. En protégeant les supports métalliques comme la corrosion, les chercheurs ont réussi à prolonger le fonctionnement du matériau pendant plusieurs mois, ce qui constitue une étape décisive vers des usages réels. Cette technologie ne remplacera pas les réseaux d'eau classiques, mais elle pourrait compléter les solutions existantes dans les villages isolés, les zones désertiques et les régions sujettes aux épisodes de sécheresse. Car le défi de l'accès à l'eau potable est l'un des plus pressants de notre siècle. Selon les Nations Unies, plus de 2 milliards de personnes vivent dans des pays qui connaissent déjà des pénuries d'eau. Un gel, le soleil et de l'air, parfois, les solutions les plus élégantes sont aussi les plus simples. C'était Tech Talk sur RM1.
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0: vient.
1: Alors, je le petit duo à l'instant. Pascal Obispo, Francis Cabrel. Il faudrait que pleuve l'amour à 17h10, les amis. Merci encore de nous écouter. À suivre dans un instant, un bon petit Len Marlin.
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1: Sitting down here, Len Marlin, et juste après, je vous raconte l'histoire de la chanson de Top of the World, Imagine Dragons. Merci de nous recevoir où que vous soyez en ce mardi après-midi. Bienvenue sur votre radio.

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1: Autour d'une chanson cet après-midi et pour fêter les 39 ans du chanteur Dan Reynolds du groupe Imagine Dragons, voici l'histoire autour de la chanson On Top of the World. Sortie en 2013 comme single, la chanson figurait déjà sur l'album Night Visions paru en 2012. Mais avec son rythme entraînant, ses claquements de mains et son refrain fédérateur, on pourrait croire qu'il s'agit simplement d'un hymne à la réussite. Mais son histoire est bien plus profonde. Dan Reynolds, le chanteur du groupe, a expliqué que cette chanson célèbre le moment où Imagine Dragons a enfin vu ses efforts récompensés après avoir traversé plusieurs années difficiles. Petits concerts, longues tournées, incertitudes et beaucoup de travail. On Top of the World est donc une chanson, une façon de dire « ça y est, nous y sommes arrivés ». C'est un hommage à la persévérance et à tous ceux qui continuent de croire en leurs rêves malgré les obstacles. Alors, si vous avez un projet qui vous tient à cœur ou encore un rêve que vous poursuivez depuis longtemps, laissez-vous porter par On Top of the World. Cette dernière d'ailleurs, c'est... car derrière cette mélodie, il faut dire, il y a plein d'optimisme qui se cache. Un message simple, mais puissant, avec de la patience, de la passion et surtout de la persévérance. Il est possible d'atteindre le sommet. Top of the world!

On top of the world à l'instant, Imagine Dragons, à 17h19. À la suite, on accueille le trio Garou, Daniel Lavoie, Patrick Fiori. La chanson de bien sûr, Notre-Dame de Paris, voici Belle. Juste après, Adèle et Céline Dion et votre horoscope.

0: Céline Dion, Destin, sur votre radio, à venir votre horoscope. Juanes se prépare également, j'ai aussi pour vous Axel Red, des côtés musique évidemment, Axel Red, Shakira aussi, on a plein de belles tubes, des belles chansons pour vous, jusqu'à 18h. Voilà, tout cela arrive donc dans un instant, juste après ceci, votre horoscope du jour pour vous, les automobilistes.
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0: Les béliers, votre énergie est au rendez-vous, mais évitez les accélérations inutiles. Quelques secondes gagnées ne valent jamais en risque sur la route. Donc, amis béliers. Les taureaux, prenez votre temps. Un départ un peu plus tôt vous évitera le stress et les décisions précipitées au volant. Pour les gémeaux, les distractions sont votre principal défi aujourd'hui. Attention, les amis gémeaux. Quand vous êtes en voiture, pas de téléphone, pas de conversation. Gardez toute votre attention sur la route. Les cancers, soyez attentifs aux autres usagers. Un geste de courtoisie peut très bien éviter des situations délicates. Et les lions, vous aimez garder le contrôle, mais n'oubliez pas que la prudence est votre meilleur copilote. Respectez les limitations de vitesse. Les vierges, avant de prendre la route, faites un rapide contrôle de votre véhicule, les pneus, l'éclairage, les niveaux de carburant. La prévention fait toute la différence. Les balances, restez calmes face aux conducteurs impatients. Ne répondez jamais à la provocation et laissez-les poursuivre leur chemin. Pour les scorpions, votre vigilance sera un atout aujourd'hui. Gardez une bonne distance de sécurité, surtout si la circulation est dense. Pour les sagittaires, l'envie d'évasion est forte, mais chaque trajet mérite la même attention. Attachez toujours votre ceinture, même pour quelques petites minutes. Les capricornes, votre sérieux sera récompensé. Respectez le code de la route, mais surtout, c'est protéger votre permis, hein, et surtout votre vie, le plus important. Les verseaux, attendez-vous à quelques imprévus sur votre itinéraire. La patience sera plus efficace que la précipitation. Et enfin, les poissons, votre intuition est bonne, mais ne vous fiez jamais uniquement à votre intuition. Regardez bien dans vos rétroviseurs avant chaque changement de direction. Conseil général pour tous les amis automobilistes sur la route, le meilleur conducteur n'est pas celui qui arrive le premier, mais celui qui arrive en toute sécurité. Voilà, méditez là-dessus, les amis. Juanes, pour vous, et puis bien sûr, notre titre collector consacré à Léo Ferré cet après-midi.

0: Pour notre titre collector aujourd'hui, j'ai choisi de vous faire écouter une chanson de Léo Ferré. Pourquoi? Ben parce que pour marquer donc la décès de sa mort, ça fait déjà 33 ans depuis qu'il nous a quittés, Léo Ferré, c'était le 14 juillet 1993. Et voici notre titre collector en ce mardi après-midi. Léo Ferré, c'est extra.
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1: Léo Ferrail. Qui nous a quittés, je rappelle, le 14 juillet 1993. The Cure pour la suite. Grégory Le Marchal également. Merci d'être là. 17h41.

comment oublier cette voix ? Grégory Lemarchal, de temps en temps. Oui, ça fait plaisir de l'écouter de temps en temps. Effectivement, 17h48, les amis, dans un instant, Axel Red. Et sa sensualité. Le temps pour moi de vous donner quelques rendez-vous télé, tout de suite. Alors déjà, en ce moment-là, si vous êtes à la maison déjà, vous pouvez vous brancher sur MBC 15. Vous savez, donc MBC 15, vous avez le Tour de France en ce moment, la 10e étape, Aurillac-le-Lioran, 166,6 km. Voilà, il y a quand même pas mal d'ascensions après un jour de repos hier. Les cyclistes repartent sur la route du Tour de France, donc ça se passe en ce moment sur MBC 15 en direct. Donc la 10e étape, si vous voulez regarder, il n'y a pas de problème, faites-vous plaisir. Quelques autres rendez-vous télé ce soir, MBC1 à 20h15, Zéro Stress avec Miss Lane à 20h30, toujours sur MBC1, film français Marry Me avec Jennifer Lopez, sorti en 2022. En 22h20, votre telenovela Rosalinda, toujours sur MBC1, donc à partir de 22h20. Et puis, donc à 21h30, sur MBC Sports 11, donc notre plateau en route vers New York. Et ensuite, à suivre le match, donc à 23h, donc demi-finale France-Espagne. Sur MBC Sports 11 et également sur votre application MBC Play 1.0 France, Espagne, coup d'envoi 23h. Voilà une belle soirée de foot qui promet. Mais sinon, pour tout à l'heure, rendez-vous avec Prakash pour la playlist, sa playlist jusqu'à 20h. Notre ami Stéphane de retour ce soir jusqu'à 21h pour son émission S'annule la musique. Et puis nous serons en ambiance rock, vous le savez, chaque mardi soir, Rocking the Show. Côté rendez-vous pour demain, donc sur votre radio, demain mercredi. De 10h à 10h30 dans Point Virgule Thématique, Ashley Cornette reçoit Jean Messendian, qui est le responsable de l'abri de nuit de Saint-Jean, au cœur des échanges. Comment venir en aide aux plus démunis, surtout dans cette période hivernale. Et puis dès 10h35, vous retrouvez pour la suite, vous aurez la suite de Point Virgule Thématique avec Meling Balou, qui reçoit le professeur Mary Jensen Van Rensburg, provost et directeur du campus de Middlesex University à Maurice. Un programme, l'employabilité, le statut d'étudiant travailleur, les partenariats avec l'industrie, ainsi que les ambitions post-universitaires. Donc c'est demain à partir de 10h35 avec Meling. Donc voilà, de vos deux rendez-vous pour demain sur votre radio.

Sensualité, Axel Red, juste après Al Corley, Square Rooms, les infos de 18h. Moi, je vous retrouve demain. Demain soir, vous le savez, 16h, 18h, pour encore 2h de pur bonheur pour votre afternoon ride. S'il a passé une belle soirée à l'écoute de votre radio. Et puis, si vous regardez le foot, allez-y, à Sports 11 à 23h ou encore sur votre application MBC Play 1.0 France-Espagne. Belle soirée, tout le monde. Salut.

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1: Bonsoir, il est 18h. Le journal de 18h présenté par Lovina Sophie. Bonsoir Lovina.
2: Bonsoir Prakash, bonsoir à tous.
1: D'abord les titres du journal.
2: Au Parlement, le gouvernement ne fera pas marche arrière sur la réforme des pensions. C'est ce qu'a indiqué le Premier ministre, le Dr Navin Ramgoolam, alors qu'il répondait à la PNQ du leader de l'opposition, Djole Jongor. Toujours au Parlement, la FCC assistée par d'anciens officiers de Scotland Yard. C'est ce qu'a souligné le Premier ministre, le Dr Navin Ramgoolam, en réponse à une question portant sur l'enquête relative à la saisie de valises contenant 114 millions de roupies. À l'étranger, l'Ukraine et les Européens à l'honneur d'un défilé du 14 juillet en grande pompe. Coupe du monde 2026 place au dernier carré avec un choc 100% européen entre la France et l'Espagne qui ouvre le bal ce mardi avant la rencontre Angleterre-Argentine demain. Merci de nous rejoindre pour cette édition. À l'Assemblée nationale, le leader de l'opposition, Djole Jongor, a interrogé le Premier ministre sur l'impact budgétaire de la décision de ne pas appliquer le means testing dans la réforme de la State Age Pension. Le Dr Navin Ramgoolam a indiqué que cette décision représente une dépense additionnelle estimée à 6,2 milliards de roupies pour janvier à juin 2027. Il a affirmé que plusieurs mesures ont été engagées pour compenser cet impact, notamment à travers la révision des dépenses public, la priorisation des projets d'investissement et une réforme fiscale. Le Premier ministre a également précisé que Moody's a été informé de la politique budgétaire du gouvernement et que le processus budgétaire prévoit les mécanismes nécessaires pour gérer d'éventuels ajustements. Interrogé sur la menace d'une grève générale des syndicats et sur une éventuelle modification du Finance Bill, le Dr Navin Ramgoolam a exclu tout changement de cap.
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2: Toujours au Parlement, la lutte contre le trafic de drogue était également au cœur des débats ce mardi. Lors de la Prime Minister's Question Time, le député de Savanne-Rivière-Noire, Arvind Babaji, a interrogé le Premier ministre, le Dr Navin Ramgoolam, sur l'ampleur des infractions liées à la drogue enregistrées depuis le début de l'année, les types de stupéfiants saisis, ainsi que les mesures supplémentaires prévues pour renforcer la lutte contre ce fléau. En réponse, le chef du gouvernement a dressé un état des lieux de la situation et détaillé les actions déjà engagées, ainsi que les nouveaux dispositifs qui seront prochainement mis en place. Le point avec Anjali Sirotan-Fulchan.
4: 1560 cas d'infractions liées à la drogue ont été enregistrés par la police depuis janvier 2026. C'est ce qu'a indiqué le Premier ministre, le Dr Navin Ramgoolam, en réponse à une question du député Arvind Babaji à l'Assemblée nationale ce mardi. Selon les chiffres communiqués par le commissaire de police, les saisies effectuées entre janvier et le 8 juillet sont estimées à 1,3 milliard de roupies. Le Premier ministre a réaffirmé que la lutte contre le trafic de drogue demeure une priorité du gouvernement. Il a indiqué que les opérations de là-dessus ont été renforcées grâce à des effectifs et des équipements supplémentaires. En juin, 90 patrouilles ont été menées dans les zones les plus exposées. Pour mieux sécuriser les frontières maritimes, un nouveau système de radar de surveillance côtière, financé par le Japon, sera mis en service d'ici décembre. La Mauritius Revenue Authority renforcera également ses contrôles au port et à l'aéroport avec un nouveau bateau intercepteur, un scanner mobile et un scanner à rayon X pour les cargaisons. Enfin, le Premier ministre a rappelé que le National Drug Control Master Plan 2026-2030 prévoit aussi des actions de prévention, de traitement, de réhabilitation, de réinsertion afin de lutter durablement contre le fléau de la drogue.
2: Le député Roshan Juman a interrogé le premier ministre sur l'enquête concernant la saisie de 114 millions de roupies dans des valises à Terre-Rouge et Pointe-aux-Canonniers en février 2025. Cette affaire avait mené à l'arrestation de l'ancien premier ministre Pravin Jugnauth et de trois autres personnes. Le docteur Navin Ramgoolam a indiqué que la FCC ne pouvait communiquer davantage en raison de la sensibilité du dossier, tout en précisant que d'anciens officiers de Scotland Yard assistent actuellement la commission dans ses investigations. Voici un extrait.
3: Mr. Pravin Kumar Jugnauth was also arrested on the 15th of February 2025 and he appeared before the court on the 16th of February 2025 but was released on bail on the same day. 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
2: Pour rappel, les saisies avaient été effectuées dans la nuit du 14 au 15 février 2025 au bureau de My Holidays et au domicile de Nitish Chandra Deo Uma. Les enquêteurs avaient découvert environ 114 millions de roupies en espèces et en devises, ainsi que des bijoux et des documents au nom de Kobita Jugnauth. Les quatre suspects avaient ensuite été arrêtés puis libérés sous caution. Lors de la séance des questions au ministre, cette fois, le ministre de l'Énergie et des Services publics, Patrick Assiavaden, a indiqué que l'Est du pays est la région la plus touchée par les pertes d'eau non facturées sur le réseau de la CWA, avec un gaspillage atteignant 60%. Pour réduire ces pertes, des équipements de détection de fuites utilisant la télémétrie et la télésurveillance seront déployés. Autre projet, le dessalement de l'eau de mer. Quatre candidats ont été présélectionnés pour une étude de faisabilité d'une usine d'une capacité de 10 000 à 50 000 mètres cubes dans le nord. L'analyse débutera en septembre. Selon Patrick Assiavaden, ces deux axes constituent les piliers de la stratégie face aux effets du changement climatique.
5: L'étude va durer autour de 8 à 10 mois. Cette étude permettra notamment de déterminer 1. Les sites les plus appropriés pour l'implantation de l'usine ou des usines de dessalement. 2. Les coûts d'investissement et d'exploitation associés au projet. 3. Le modèle financier les plus adaptés pour assurer sa viabilité. 4. Les technologies les plus appropriées pour la gestion et l'élimination des rejets dans le respect des normes environnementales. Pour changer les 1500 km de tuyaux, ça va nous coûter 37,5 milliards de roupies. Donc vous réalisez le pipe replacement programme qui se trouve dans le non-revenue water, c'est un projet à long terme, à très long terme. Le dessalement et le non-revenue water sont deux stratégies qui vont être complémentaires. Mais c'est sûr que nous allons comparer le coût d'implémenter un projet de non-revenue water et bien sûr un dessalement.
2: Deux jours après le vol inaugural d'Ethiopian Airlines vers Maurice, les retombées diplomatiques et économiques se concrétisent. Le ministre d'État aux Affaires étrangères de l'Éthiopie, l'ambassadeur Adera Abera Admasou et la délégation qui l'accompagne ont été reçus ce mardi par le premier ministre, le docteur Navin Ramgoolam, au bâtiment du Trésor à Port-Louis. Au cœur des discussions, le renforcement des relations économiques, commerciales, touristiques et des investissements entre les deux pays. Il a également affirmé le soutien de l'Éthiopie au développement d'Air Mauritius. Des propos recueillis par Abdel Boulaki.
6: There is a huge microeconomic reform taking place in the country. There are more opportunities for investment, for business, for trade. Therefore, I think the Ethiopian economy is growing fast, and we are here to grow together with Mauritius. We are here to bring investment, business, and of course tourism. 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
2: À Mapou, un adolescent de 17 ans est décédé dans un accident de la route aux petites heures ce matin. Il a perdu le contrôle de la moto qu'il pilotait avant de terminer sa course contre un parapet. Transporté d'urgence à l'hôpital du Nord à Pamplemousse, son décès a malheureusement été constaté. Selon son père, interrogé par la police, le mineur qui habite à Grand-Gobe revenait d'un mariage à Goodlands. La moto appartient à son père. Cet accident porte à 77 le nombre de décès sur nos routes depuis le début de l'année. À l'étranger, en France, des militaires UK

0: Ukrainiens et des contingents des 35 pays de la coalition des volontaires ont ouvert ce mardi le traditionnel défilé du 14 juillet à Paris, un défilé voulu massif et qui met en avant le réveil stratégique de l'Europe. Un mot sur le conflit au Moyen-Orient. Les Émirats arabes unis affirment que deux de leurs pétroliers nationaux ont été touchés par des missiles de croisière iraniens. De son côté, l'Inde a convoqué le vice-ambassadeur d'Iran après la mort d'un membre d'équipage indien et les blessures subies par plusieurs autres marins lors de ces attaques. Et avant de conclure ce journal, parlons de la Coupe du Monde 2026. L'équipe de France a rendez-vous avec l'histoire ce soir en affrontant l'Espagne en demi-finale. Avec la perspective d'une troisième finale mondiale consécutive, les Bleus espèrent prendre leur revanche face à la Roja qui les avait éliminés en demi-finale de l'Euro 2024, puis de la Ligue des Nations 2025. L'Espagne, quant à elle, est en quête d'une deuxième étoile, un match qui sera retransmis sur MBC 11 à partir de 23h. Nous sommes arrivés à la fin de ce journal. Je vous retrouve à 19h pour le Flash en créole.
1: Ce journal vous a été présenté par Lovina Sophie. Gardez l'écoute. Dans quelques instants, c'est Roselyne que vous allez retrouver pour les communiquer.

Merci Précage, bonsoir à tous et merci à vous d'être branchés sur RMA et AMA. Les avis d'obsèques ont nous pris d'annoncer le décès de Madame Marie-Lisette Signette. Madame Marie-Lisette Signette, née Lamiable, plus connue sous le nom de Fafi, habitante au lot 214, morcellement Saint-Daniel-la-Roche-Brune, âgée de 85 ans. Le convoi mortuaire sortira de la chapelle ardente d'Eliensons sur la route royale à Beaubassin demain, mercredi 15 juillet à 9h30 pour se rendre à l'église Notre-Dame de Lourdes à Rosil et de là au cimetière de Poudre d'Or. Décès de Monsieur Jacques-Philippe Thomas Nagalingam. Monsieur Jacques-Philippe Thomas Nagalingam, plus connu sous le nom de Thomas, âgé de 56 ans. Le convoi mortuaire sortira de son domicile au numéro 25, avenue Abdul Kalam Azad, à Cité La Ferme à Bambou, demain mercredi à 9h30 pour se rendre à l'église Saint-Sauveur à Bambou et de là au cimetière de Saint-Martin à Bambou. Le décès de Mademoiselle Marie-Johanna Ferry. Mademoiselle Marie-Johanna Ferry, plus connue sous le nom de Johanna, âgée de 55 ans. Le convoi mortuaire sortira de la chapelle ardente d'Eliensons à la Tour Kénic demain mercredi à 12h30 pour se rendre à l'église Saint-Sacrement à Cassis et de là à l'incinérateur de Petite-Rivière. Décès de Monsieur Georgian Bois. Monsieur Georgian Bois, plus connu sous le nom de Yeke, âgé de 56 ans. Le convoi mortuaire sortira de son domicile au numéro B3 à la cité CHA à Cazenoyale demain mercredi à 14h pour se rendre à l'église Mater Dolorosa à Cazenoyale et de là au cimetière de Rivière Noire. Et on nous prie d'annoncer le décès de Monsieur Gérard-Philippe-Antoine Madil. Monsieur Gérard-Philippe-Antoine Madil, âgé de 69 ans. Le convoi mortuaire sortira du domicile de son épouse, Myline Madil, au numéro 77, à EDC, impasse Capucine à Rosebelle, demain, mercredi 15 juillet à 14h, pour se rendre à l'église Sainte-Famille à Rosebelle et de là au cimetière de Saint-Jean à Quatre Bornes. Aux familles endeuillées, la MBC présente ses plus vives sympathies.

communiquer, ce sera après. Donc la météo pour Maurice, des nuages venant de l'est, sud-est influenceront le temps à partir de cette nuit. Et cette nuit, aussi bien que demain matin, il y aura des périodes nuageuses avec des pluies intermittentes. Surtout à l'est, au sud et sur le plateau central. Et puis dans l'après-midi de demain, le temps sera mi-couvert avec des pluies fines sur les hauteurs et les versants au vent. Le vent soufflera de l'est-sud-est à de 10 à 20 km par heure, se renforçant graduellement demain. Puis la mer sera forte au-delà des récifs avec des houles du sud-ouest de l'ordre de 2,50 m. Les sorties en haute mer sont déconseillées. La température minimale sera entre 17 et 19 degrés sur le plateau central et entre 22 et 24 degrés sur les régions côtières. La température maximale sera entre 20 et 22 degrés sur le plateau central et entre 24 et 27 degrés sur les régions côtières. Le soleil s'est couché depuis 17h46 pour se lever demain matin vers 6h45 à Maurice. Toujours pour Maurice Bulletin PC, l'étang l'eau la mer pendant prochaine 24 heures, Pouina l'appli de temps en temps à soi et dîmer, et que l'étang peut améliorer dîmer dans l'après-midi. Divan pour souffler des piles, les cidés environ 10 à 20 km par heure, et que les pour renforcer graduellement dîmer. Dans Lagon, la mer praticable. En déobrisant, la mer pas praticable. Inaban la houle depuis sud-ouest de l'eau, des 50 en déobrisant. Pansoti, en déobrisant, les déconseillés. Marépou, 10 mai vers Inéanek, 14h29. Lipobast, vers 19h36, c'est 10 mai, vers 7h54. Pour Rodrigue, d'ailleurs on salue nos amis Rodriguez, des nuages venant du sud-est influenceront le temps dès cette nuit. Et durant la nuit ainsi que demain matin, le temps sera mi-couvert avec quelques ondées. D'ailleurs des ondées occasionnelles sont toujours prévues demain après-midi aussi à Rodrigue. Le vent soufflera du sud-est environ 25 km par heure et la mer sera forte au-delà des récifs avec des houles du sud-ouest de l'ordre de 2,50 m. Les sorties en haute mer sont déconseillées. La température minimale sera entre 19 et 21 degrés et la température maximale sera entre 25 et 28 degrés. Concernant la pluviométrie, durant les dernières 24 heures à Rodrigue, Pointe Canon 0,2 mm ainsi qu'à Patate Théophile et à Plaine Corail 0,1 mm. La marée sera haute demain vers 1h04 et 13h45 et puis basse vers 18h58 et demain vers 7h31 du matin. Le soleil s'est couché depuis 17h23 et se lèvera demain matin vers 6h21. Et puis pour Agalega, un courant d'air modéré circule sur la région. Il fera beau temps cette nuit et demain. Et le vent soufflera du sud-est environ 25 km par heure. La mer sera forte avec des houles du secteur sud atteignant 2,50 m. Et les sorties en mer sont déconseillées à Agalega. La température minimale sera d'environ 24 degrés et la température maximale sera d'environ 31 degrés. La marée sera haute demain vers 14h07 et 16h50, basse vers 22h40 et demain vers 10h06. Le soleil s'est couché vers 18h06 et se lèvera demain matin vers 6h32 à Agalega.

Et on termine avec les communiqués du CEB. Donc le CEB qui avise les abonnés du village de Mont-Blanc-Chamouni que la fourniture d'énergie sera interrompue demain, mercredi 15 juillet, entre 9h et 16h. Et ensuite, les abonnés résidant dans la région et le périmètre du village de Château-Bénarès, ces abonnés sont eux aussi avisés que la fourniture d'électricité sera interrompue demain, mercredi 15 juillet, entre 9h et 17h. Et ensuite, pour terminer, le CEB avise les abonnés du village de Riambel, Suriname. Mansellement Donput et Senlis sur mer, Riambel, que la fourniture d'énergie sera interrompue ce jeudi 16 juillet entre 9h et 16h. Alors, des coupures qui sont dues en raison des travaux d'entretien qui seront effectués sur le réseau électrique. La fourniture sera rétablie sans préavis à l'achèvement des travaux et le CEB présente ses excuses à tous ses abonnés affectés par ces coupures. Voilà, chers auditeurs, c'est la fin des commentaires.

0: communiquer. Je vous souhaite de passer une excellente soirée sur RM1 et AM.
1: Merci Roselyne. À demain.
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0: nouveauté à vous proposer pour cette fin d'après-midi, avec comme par exemple dans l'immédiat Stick Figure, peut-être une découverte pour vous. Ça s'appelle What a Feeling.
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0: Nouveauté, Fernand, les jolies filles.

0: C'est tout nouveau, c'est tout chaud, on vient de le recevoir. Il s'appelle Fernand. Les chansons. Les jolies filles.
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1: Bonsoir, il est 19h. L'information qui revient, les nouvelles en créole avec Lovina Sophie. Bonsoir Lovina.
2: Bonsoir Prakash, bonsoir Zetou. Reprise travaux parlementaires Audi en réponse à Private Notice Question, leader l'opposition. Premier ministre Dr. Navin Ramgoolam fin a indiqué que le gouvernement fin déjà mettre en place plusieurs mesures pour compenser par une dépense supplémentaire liée à décision maintenir State Age Pension sans means testing. Premier ministre fin affirmé que sa bonne mesure la vise à réduire déficit budgétaire et maîtrise l'endettement public. 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Dans Mapou, un adolescent 17 ans fin perdu la vie dans un accident la route Gramatel et il a une motocyclette quand il fin dérapé. Transporté d'urgence l'hôpital du Nord Pamplemousse, ban docteur fin malheureusement constate ce décès. Selon ce papa qui fin interrogé par la police, sa mineure qui habite Grand Gobla, qui sortit en moyaz, motocyclette là pour ce papa.

0: Cet accident a fait 77 victimes long la route depuis l'année. Des hauts conflits Moyen-Orient, Émirats arabes unis, peut dire que des autres pétroliers nationaux fin touchés par un missile croisière iranien. De ce côté, l'Inde fin convoque vice-ambassadeur l'Iran après la mort d'un membre l'équipage indien et blessure les autres marins pendant sa attaque-là. Avant de terminer, la France a rendez-vous avec l'histoire aujourd'hui soir. Elle affronte l'Espagne en demi-finale Coupe du Monde 2026 avec perspective d'une troisième finale mondiale consécutive. Ban Bleu espère prendre une revanche face à la Roura qui t'y élimine zote dans demi-finale Euro 2024 et Ligue des Nations 2025. L'Espagne enquête une deuxième étoile. Sa match-là pourrait transmettre le MBC 11 à partir 23h. Face à Flash-là, merci pour fidélité. La suite avec Prakash.
1: Merci Lovina.
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Une des plus belles guitares slide de tous les temps. Ça, c'est Tedeschi Trucks Band. Et le morceau, c'est Midnight in Harlem.

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1: Bonsoir à tous, 20h.

0: C'était Inona Kid pour vous avec Namasté.
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Bonsoir à tous et bienvenue pour Ça nous la musique sur les fréquences de RM1, la radio nationale. Exceptionnellement, c'est Alice qui vous accompagne jusqu'à 21h. Donc j'espère que vous avez passé une bonne journée, un bon début de soirée. Bon appétit à ceux qui sont à table, bon courage à ceux qui sont au travail ou encore ceux qui sont sur les routes. Toujours prudence avec les petites pluies que nous avons, du moins dans le centre. Qu'est-ce qu'on a de calé pour vous pour cette heure musicale locale? On aura du Jamaïque, on aura également du Jean-Claude Gaspard, la Nikita ou encore Indie Wayne et Denzel. Donc restez bien branchés. Pour tout de suite, on va écouter Mausson Sobe avec Edley Leboeuf.

0: Merci.
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2: Eh ben oui, 20h28, Dobby, des classes que vous avez entendues, que vous avez reconnues. Et nous allons continuer toujours en musique, et notamment musique locale. Pour sa pro, sa santé là, ça va être avec la Nikita que vous allez écouter. On aura aussi du Jean-Gérard Bakourilal, ou encore Indy Wayne et Denzel et Didier Clarel. Restez bien branchés sur RM1, la radio nationale. Oh,

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1: 20h55, on termine cette émission, ça nous la musique. Et juste après, vous allez retrouver Rocking the Show. Je resterai avec vous jusqu'à 23h et cette fois-ci, on va shifter en mode rock pour vous accompagner sur RM1, la radio nationale. Restez bien branchés, à tout de suite.

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1: Bonsoir à tous, 21h.
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0: C'était Bon Jovi à l'instant. Le titre, This Ain't a Love Song.
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0: Bonsoir à tous et bienvenue pour Rocking the Show. C'est votre émission rock tous les mardis soirs de 21h à 23h. Je serai en votre compagnie et j'espère que vous passez une belle soirée. Je sais qu'il y en a qui nous écoutent en train de travailler en ce moment, donc bon courage à vous. Et d'autres qui nous écoutent à la maison, peut-être sur les routes, en train de profiter de la bonne musique. Parce que oui, on a prévu une bonne petite playlist pour vous. On aura du Aerosmith, Radiohead, Pink, In Excess ou encore Rolling Stone. Restez bien branchés. Pour tout de suite, ce sera Need to Breathe. C'est sorti notamment en 2016. Ça fait un petit moment quand même, quand on calcule quand même depuis 2016. Ça fait 10 ans environ que cette chanson est sortie avec Happiness.

Radiohead pour vous avec Karma Police. Bien entendu, si vous avez des demandes de chansons rock, vous pouvez les envoyer via WhatsApp ou SMS sur le 5253-8484. Direction les années 2000 avec Pink et ce sera Family Portrait.

Lifehouse pour vous, We'll Never Know. À l'instant, il est 21h41, on va continuer avec Red Hot Chili, alors on va bien le dire quand même, Red Hot Chili Peppers pour vous, c'est Other Side.

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1: Bonsoir à tous, 22h.
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1: 22h04, on continue avec Rocking the Show, deuxième partie. Nous serons ensemble jusqu'à 23h. On a démarré cette deuxième partie d'ailleurs avec Radiohead, c'était Creep. Et on a de Calais Kyo juste après. On aura aussi du Metallica, Sum 41, Bryan Adams ou encore Keen. Restez bien branchés, n'oubliez pas que pour vos messages et demandes de chansons, ça se passe sur le 5253-8484. Pour tout de suite, Soundgarden, et on va écouter Black Hole Sun.

0: Bob Dylan à l'instant avec Mr. Tambourine Man. On continue en musique juste après, ce sera Sum 41 avec Fat Lip.
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des Kiss, I was made for loving you. C'est la fin de l'émission pour aujourd'hui, pour ce soir. Rocking the Show sera de retour la semaine prochaine, toujours à la même heure, de 21h à 23h. Restez bien branchés sur RM1 pour la petite musique de nuit qui va arriver, la programmation qui sera de retour demain, bien entendu. Belle soirée à vous, gros bisous, bye bye.

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